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Quand j'étais petite, j'ai fait un rêve. J'étais dans une barque en bois avec ma famille, mon père, ma petite sœur et ma mère. Et c'était un univers vraiment très humide et sombre et rouge. Et c'était, je sais pas, ça faisait comme une grotte et il y avait des gouttes gluantes qui tombaient sur nous.

Et c'était vraiment terrifiant, ça collait aux mains. Et on essayait de naviguer dans cette grotte

Il y avait une espèce d'eau sombre. Et en fait, il y avait un monstre tentaculaire qui sortait et qui essayait de nous choper et de nous écraser et de nous couler.

Je me rappelle essayer de rassurer ma petite sœur, et sauf qu'en fait j'étais au moins aussi terrifiée qu'elle. Il y avait des rochers blancs et marrons et gris et vraiment avec de la texture qui sortaient par endroits dans cette grotte. Et à un moment, la grotte s'est ouverte. Je me suis rendu compte en fait qu'on était dans une bouche. Et au moment où la bouche s'ouvre et que la lumière entre, il y a le gros monstre tentaculaire là, qui était la langue, qui nous a écrasés. Et je me suis réveillée.

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Alors que nous errions dans le désert depuis au moins 37 minutes, elle apparut, telle une divinité, une sorte de vision intemporelle. Elle était là, pleine de ressources, de culture et de musicalité.

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3: Vous êtes au bon endroit si vous nous rejoignez à l'instant. Vous êtes sur Radio France Internationale, RFI 6h à Paris. Il est minuit tout pile à New York. Bonjour Marion Kazanov.
4: Bonjour Vincent, bonjour à tous.
3: Et c'est bien à New York qu'on débute le journal.
4: Mais les États-Unis fêteront demain les 250 ans de leur indépendance. De nombreuses célébrations sont au programme. La Statue de la Liberté, offerte par la France, aura quant à elle 140 ans. Elle a déjà fêté ça au large de Manhattan. En Syrie, un attentat à la bombe fait au moins 9 morts à Damas. C'est l'attaque la plus meurtrière en plus d'un an. Le Conseil de sécurité de l'ONU s'est réuni, lui, en urgence aujourd'hui pour parler de la situation au Soudan, à El Obeid, encerclé par les paramilitaires FSR. Les attaques de drones se sont intensifiées ces derniers jours. Dans ce journal également, ce rapport scientifique qui pointe des effets néfastes sur le cerveau provoqués par un pesticide autorisé dans l'Union européenne. Et puis le football, l'Espagne et le Portugal qualifiés pour les huitièmes de finale du mondial. La Suisse et l'Algérie se disputent une qualification pour ces huitièmes. En ce moment, c'est la mi-temps. Les États-Unis s'apprêtent à fêter les 250 ans de leur indépendance. Ce sera demain, le 4 juillet. De nombreuses festivités sont au programme. Il y a déjà eu plusieurs événements ces dernières semaines pour faire monter l'enthousiasme. Et il n'y a pas que les États-Unis qui fêteront leur anniversaire ce 4 juillet. Il y aura aussi la Statue de la Liberté. Elle aura 140 ans. Elle avait été offerte par la France. Et la France, justement, a organisé un spectacle son et lumière autour de cette grande dame de cuivre. Notre correspondant Gwendal Lavina a pu y assister.
5: À la nuit tombée, la statue de la liberté semble se réveiller. Le bleu, le blanc, le rouge, des lasers et des jeux de lumière viennent la sublimer. Michael Canitro a imaginé le spectacle.
6: C'est plus qu'un monument pour moi. Elle représente vraiment quelque chose quasiment en fait d'humain. Elle nous parle et elle nous raconte aussi son histoire en fait. C'est ce que j'ai voulu mettre en avant à travers ma musique et la lumière finalement. Parce que la lumière, elle est aussi là justement pour faire briller ses valeurs.
5: Des mois de travail ont été nécessaires. Jérémy Bello a géré l'aspect visuel.
7: D'abord sur la mise en valeur à travers la lumière architecturale, mais également la lumière volumétrique à travers des bâtons dans le ciel pour travailler une forme de verticalité. Et puis une projection qui épouse, grâce au laser, les formes, les détails de cette statue, mais également de son piédestal.
5: Ce spectacle cadeau est aussi un rappel du message très politique de la statue. Cédric Fourisco, le consul général de France à New York.
8: Elle est au cœur de l'agenda positif entre les Français et les Américains, puisque nous, en tant que diplomates, on s'inscrit sur le long terme. Et puis aussi parce qu'elle représente le progrès, la liberté. Et ça, ce sont, je crois, des valeurs que l'on en partage depuis 250 ans entre la France et les États-Unis.
5: L'espoir affiché est que Lady Liberty représente encore ses valeurs pour au moins les 250 prochaines années. Gwendal Lavina, New York, RFI.
4: Et Donald Trump, le président, lui, se rend aujourd'hui au pied du mont Rushmore, emblématique avec les visages des quatre présidents fondateurs sculptés dans la roche. Il livrera un discours avant de tenir demain un grand meeting à Washington, où il promet là-bas le plus grand feu d'artifice au monde avec le lancement de plus de 850 000 fusées. Donald Trump qui réagit aux lourdes frappes russes d'hier en Ukraine. Il dit vouloir un accord de paix pour mettre fin, je cite, aux tueries insensé dans le pays. La capitale a subi la pire attaque russe depuis le début de la guerre avec au moins 27 morts et 91 blessés. Volodymyr Zelensky, le président ukrainien, dit espérer une aide de ses alliés pour la défense antiaérienne lors du sommet de l'OTAN qui se tiendra dans 4 jours à Ankara. Et à quelques jours de ce sommet, à l'instant, Donald Trump, encore lui, juge ridicule que son pays maintienne son soutien à l'Alliance. Cela fait déjà des mois qu'il menace de claquer la porte. Il reproche notamment à ses alliés de ne pas l'avoir soutenu dans sa guerre contre l'Iran. En Syrie, Damas se réveille sous le choc après un attentat à la bombe hier après-midi. 9 personnes ont été tuées dans un café près du palais de justice. Aucune revendication pour l'instant. C'est l'attaque la plus meurtrière dans le pays depuis un attentat suicide il y a un an contre une église. On en reparle, on sera à Damas dans le journal de Martin Guez dans une heure. La Syrie qui ne compte pas intervenir contre le Hezbollah libanais, c'est ce que prétendait pourtant Washington. Le chef de la diplomatie syrienne était hier au Liban. Il n'exclut pas une rencontre avec le groupe chiite et cela pourrait compliquer un peu plus la coopération entre Damas et Beyrouth, Oriane Verdier.
9: Aujourd'hui, Damas et Beyrouth font face à un autre défi commun, l'occupation de portions de leur territoire par leurs voisins. Israël, rappelle l'analyste politique syrien Mohamed Nourayed.
10: Israël occupe de manière illégale le sud Liban, ainsi que le plateau du Golan syrien et une partie du sud syrien. Ça n'est pas pour rien que la Syrie dit à ce moment charnière que Damas et Beyrouth sont alliés pour faire face tout d'abord à l'agression israélienne et ensuite à la question des milices hors la loi telles que le Hezbollah, pour que le Levant puisse à un moment donné décider pour lui-même sans l'aval de Tel Aviv, de Téhéran, puis à terme sans l'aval de Washington.
9: Mais cette possible alliance fait face à une réalité régionale complexe qui rend sa concrétisation difficile, estime le spécialiste de la Syrie, Thomas Pierret.
11: Le seul intérêt de la chose pour le gouvernement syrien, c'est continuer à accumuler de la légitimité internationale. La question d'Israël, je ne vois pas comment elle peut être traitée avec le Liban. Enfin, on a un gouvernement libanais qui est dans une situation d'extrême faiblesse par rapport à Israël. Si la Syrie cherche à se protéger des attaques israéliennes, ce qui est sans doute le cas, ce n'est pas le Liban qui va l'aider à faire ça.
9: Le ministre israélien de la Défense, Israël Katz, a lui déclaré mercredi que l'armée israélienne resterait pour une durée indéterminée dans ce qu'elle qualifie de zone de sécurité établie au Liban, en Syrie et dans la bande de Gaza.
4: Oriane Verdi, le Soudan au cœur des discussions aujourd'hui au Conseil des droits de l'homme de l'ONU. Réunion d'urgence sur la situation humanitaire à El Obeid dans le Kordofan du Nord. La ville est encerclée depuis des mois par les forces paramilitaires du général Emeti qui se battent contre l'armée régulière. De nombreux observateurs craignent une attaque imminente sur la ville et ainsi qu'un scénario semblable à celui d'El Fasher au Darfour en octobre. Le laboratoire humanitaire de l'université de Yale qui documente le conflit en analysant des images satellites note que ces FSR ont intensifié leurs attaques contre des infrastructures civiles à El Obeid, aggravant une crise humanitaire déjà critique. Alexandra Branjon.
12: Selon le laboratoire humanitaire de Yale, au moins 8 stations-service à travers la ville ont été bombardées le mois dernier, ainsi qu'une centrale électrique. Ces bombardements ont provoqué d'importantes pannes électriques, affectant notamment les hôpitaux, dont certains ont dû fermer, et une station de pompage des eaux, rendant la distribution d'eau difficile. L'absence d'essence entrave également le départ des civils qui voudraient quitter la ville, ainsi que l'approvisionnement d'El Obeid, soulignent les chercheurs de Yale. Le prix du bidon d'eau potable est passé de 13 à 36 dollars en un mois, selon leurs informations. L'analyse d'images satellites d'El Obeid témoigne également de maisons civiles, d'hôpitaux, du grand marché et d'infrastructures militaires endommagées par des frappes, ainsi que l'installation de près de 700 nouvelles tentes dans le principal camp de déplacés de la ville. Enfin, ces images montrent également que l'armée a érigé 50 km de murs et de tranchées défensives autour de la ville. Les chercheurs de Yale concluent ces bombardements attribués aux forces paramilitaires ont détruit des infrastructures civiles critiques et affaibli les installations de l'armée.
4: Alexandra Branjon, la situation à El Obeid sera donc discutée aujourd'hui au siège de l'ONU, au Conseil des droits de l'homme. Et devant ce bâtiment à New York, un drame s'est déroulé il y a quelques heures. Un homme s'est immolé par le feu. L'homme portait au moment des faits un drapeau tibétain. Une ONG a identifié le défunt qui était un militant connu. Il dénonçait notamment la crise des droits humains au Tibet. Au Venezuela, plus d'une semaine après le double séisme, le bilan humain revu à la hausse. 2595 morts selon la présidente par intérim Delcy Rodriguez qui promet aussi que aucune victime ne sera enterrée dans une fosse commune. La population, elle, manifeste de plus en plus sa colère sur la gestion de la crise par le gouvernement. On y revient juste après ce journal. On sera avec notre correspondante à Caracas. Le fluazinam, un pesticide autorisé dans l'Union européenne, aurait des effets néfastes sur le cerveau. C'est la conclusion d'une étude scientifique de l'Université de Stockholm. et elle est bien différente d'une première étude faite en 2005 qui se basait sur les données du fabricant ISK. Cette étude pourtant, cette nouvelle étude reprend les mêmes méthodes statistiques que l'original et les conclusions, ces scientifiques craignent donc des risques sur le développement cérébral. Ce pesticide, Juliette Pietraszewski, est utilisé notamment dans les cultures de tomates, de pommes de terre ou de pommiers.
9: Dans 6 cas, l'exposition aux pesticides a entraîné une diminution du poids et de la largeur du cerveau sur la progéniture de rats de laboratoire. Pour les scientifiques, les conclusions du rapport de 2005 sont donc totalement infondées et si les résultats obtenus sur les animaux ne peuvent être directement extrapolés à l'homme, ils sont suffisamment inquiétants. Angeliki Lissimaou, responsable scientifique et politique au sein de Pesticide Action Network Europe.
13: Ils avaient l'étude et ils ont caché les faits ou ils les ont très opportunément négligés. Et personne n'est tenu pour responsable. Ça, c'est inacceptable. À la fin, ça vous donne un pesticide largement utilisé.
9: Le fluazinam fait en ce moment l'objet d'une évaluation en vue de son renouvellement d'autorisation au sein de l'Union européenne. Un scénario inenvisageable pour Angeliki Lissimaou.
13: Nous demandons aux États membres de suspendre immédiatement tous les produits qui contiennent du fluazinam et nous demandons son interdiction. Il ne remplit plus les critères de sécurité. Nous devons rendre plus stricte la régulation des pesticides.
9: Et les inquiétudes sont de mise alors que la Commission européenne pousse en faveur du projet de loi Omnibus qui propose une déréglementation des pesticides.
4: Et Juliette Pietraszewski du service environnement de RFI, 6h10 à Paris, 4h10 en temps universel. En football, l'Espagne a fait le travail hier à Los Angeles. L'équipe se qualifie pour les huitièmes de finale du mondial après sa victoire 3-0 contre l'Autriche. Comme ses autres coéquipiers, le jeune prodige, Lamine Yamal, s'est montré en jambes. Il retrouve du rythme après une blessure au début de la compétition. Lamine Yamal, qui est donc doublement satisfait de cette rencontre.
14: Je suis très content. On a assuré le plus important, qui était la qualification en huitième. Quand on est sorti de l'hôtel pour aller au stade, on pensait tous au fait de gagner pour aller à Dallas pour ce huitième de finale. Et petit à petit, je commence à me sentir moi-même en faisant les courses dont j'ai besoin, les dribbles aussi. Donc je suis très heureux pour toute l'équipe et je n'oublie pas notre gardien Unai Simon qui n'a pas pris de but.
4: Et l'Espagne affrontera en huitième de finale le Portugal vainqueur du match contre la Croatie 2-1. La Suisse et l'Algérie s'affrontent en ce moment, la Suisse mène 2-0. Tout le calendrier et les résultats de ce mondial sont à retrouver sur notre site internet. La sélection américaine, elle en tout cas, a déjà son ticket pour les huitièmes. Elle affrontera dans la nuit de lundi à mardi la Belgique et le pays hôte se prend au jeu. Pourtant, le soccer est loin d'être le sport roi, mais plus la compétition avance, plus les victoires s'enchaînent et plus il y a de supporters, Thomas de Saint-Léger.
15: Ça n'était pas gagné et pourtant... Let's go ! Au comptoir des bars, des restaurants, les Américains parlent aujourd'hui de Mbappé, de Messi, vibrent aussi pour cette équipe nationale métissée qui gagne et leur ressemble.
16: C'est une équipe typiquement américaine, un bouillon de différentes cultures, ça nous parle.
15: Avoir le nombre de maillots dans les rues, c'est une certitude. Le ballon rond fait des convertis, séduits par le jeu, l'ambiance ou les deux. Un bol d'air dans une société divisée.
16: Ça nous rassemble, on ne pense plus à la politique ou à toutes ces choses-là. On est juste là pour supporter une équipe nationale. C'est bon pour le pays.
15: C'est bon aussi pour les audiences télé. Ils étaient 25 millions devant leur poste pour le premier match de la sélection contre le Paraguay. Des chiffres en progression depuis et supérieurs même aux dernières finales NBA. Jonathan Tanwald, journaliste au Philadelphia Inquirer.
17: Le peuple américain aime les équipes qui gagnent. Et je suis sûr que ces audiences continueront à grandir, surtout si les États-Unis continuent à gagner. Le match contre la Belgique sera probablement le match du foot le plus

0: Là qu'a été signée la déclaration d'indépendance il y a bientôt 250 ans. Mais à la veille de cet anniversaire, on ne peut pas dire que les Américains soient dans l'ambiance. Le bilan continue de s'alourdir au Venezuela plus d'une semaine après le double séisme. La population, elle, manifeste de plus en plus sa colère contre les autorités. On appelle notre correspondante à Caracas dans un instant. Notre invité culture ce matin est le directeur du Festival d'Avignon, Thiago Rodriguez. Le festival de théâtre ouvre ses portes aujourd'hui et met cette année à l'honneur la langue coréenne. À suivre également notre conseil santé, on parle des TOC aujourd'hui. On fera un tour dans la playlist musicale de RFI, tout cela avant le retour de l'actualité africaine. Les États-Unis s'apprêtent à célébrer les 250 ans de leur indépendance. On en parlait dans le journal, ce sera demain, le 4 juillet. Cette fête nationale, le président Donald Trump la veut grandiose. Il tourne d'ailleurs l'événement en manifestation partisane à sa gloire avec un discours donné la semaine dernière où il était surtout question de sa politique. RFI s'est rendu à Philadelphie, là où la déclaration d'indépendance a été signée le 4 juillet 1776. Là-bas, la ferveur est pour le moins contenue. Un reportage sur place de François Damien Bourgerie.
1: Aujourd'hui, c'est Dan qui assure la visite du quartier historique de Philadelphie. Casquette sur le crâne et basket aux pieds, ce retraité reconverti en guide conférencier entraîne derrière lui un petit groupe de touristes. Parmi eux, Andy Peters, il vient de Floride. Et il parle de ses 250 ans comme d'un moment exceptionnel.
2: Ce n'est pas comme un 4 juillet ordinaire. On dirait que cette fête dure toute l'année. Et c'est génial que ça coïncide avec la Coupe du Monde. J'entends tellement d'histoires de gens qui viennent d'Europe et d'autres régions du monde et qui ont tous une vision différente de ce que veut dire être américain.
1: Mais dès que l'on s'écarte de ces lieux chargés d'histoire, l'enthousiasme retombe. D'ailleurs, excepté les affiches 250 ans sur l'avenue qui conduit à l'hôtel de ville, rien ne laisse penser que Philadelphie s'apprête à célébrer un tel anniversaire. Et dans le square George Washington, à deux pas de là, c'est d'abord une certaine inquiétude que cette dame exprime.
3: Le terrorisme m'inquiète. Je ne sais pas ce qu'il va se passer. J'espère que tout le monde fera la fête, mais on vit une époque tellement folle.
1: Près d'elle, son mari se souvient du bicentenaire en 1976 et d'un engouement bien plus important que pour ce semi-quincentennial, le nom donné à ce 250e anniversaire aux États-Unis.
4: Le bicentenaire, il y a 50 ans déjà, c'était géant. Tout le monde en parlait, bicentenaire, peut-être parce que c'était un chiffre rond et un mot plus facile à prononcer. Cette fois, c'est plus discret, autant que je puisse en juger. J'ai hâte d'y être, ça devrait être sympa, mais ce n'est pas le truc énorme auquel je m'attendais.
1: Il faut dire aussi que le contexte économique n'aide pas. Comme l'explique Christian, 26 ans, assis sur un banc juste à côté, lui a d'autres préoccupations.
5: Mon principal souci, c'est peut-être égoïste, mais c'est le coût de la vie. Je voudrais pouvoir aller au supermarché sans avoir à claquer la moitié de mon salaire. Je veux pouvoir payer mon loyer sans dépenser tout ce que j'ai.
1: La visite guidée s'achève là où elle a commencé et malgré les réserves exprimées au sujet de ses 250 ans, Dan, le guide, n'est pas inquiet. Au contraire, il l'affirme. La ferveur prend clairement de l'ampleur, mais hormis ses cornemuses, dans les rues de Philadelphie, difficile de le confirmer.
0: Un reportage de François Damien Bourgerie à Philadelphie. On reparle de ces 250 ans de l'indépendance des États-Unis dans moins de deux heures avec notre grand invité international, historien Romuald Sioura. Le bilan du double séisme au Venezuela revu à la hausse, 2595 morts au moins, dit la présidente par intérim Delcy Rodriguez. Elle promet aussi qu'aucune victime ne sera enterrée dans une fosse commune. Mais la colère gronde chez les habitants. Ils dénoncent une gestion chaotique de cette crise par le gouvernement. Alice Campagnol, vous êtes notre correspondante à Caracas. Alice, que peut-on dire ce matin de la situation ?
6: Eh bien, l'ambiance est extrêmement tendue hein, dans la région côtière de la Guaira, là où il y a eu le plus de dégâts et le plus de morts. Les altercations entre survivants et forces de l'ordre se multiplient, car les habitants trouvent que les fonctionnaires de police ou bien les militaires, eh bien, ne font pas assez, hein, qu'ils devraient être comme eux, sur les décombres, à chercher des survivants.

0: ou bien maintenant à extraire les corps. En plus d'une semaine sur place, eh bien, il n'y a pas une seule personne qui ne m'ait pas dit « le gouvernement n'a rien fait ». Des milliers de personnes ont dû déblayer eux-mêmes les ruines de leur maison pour retrouver leurs proches enterrés et tous se sont sentis abandonnés. Je vous laisse écouter Karina Castro.
1: Le gouvernement ne nous a pas aidés. Ma cousine est décédée, elle vivait dans la résidence Caraïbe où personne du gouvernement n'est venu, où les engins pour déblayer ne sont pas arrivés à temps. C'est le chaos, on comprend, la moitié de la région a disparu, ok. Mais je crois qu'ils se sont mal organisés quant au déploiement des personnels de secours.
0: Et comme Karina, ils sont des centaines, voire des milliers, à ressentir cette frustration contre le gouvernement.
2: Et à cette colère, Alice, s'ajoute une grande méfiance.
0: Oui, tout à fait. Il faut rappeler que ce gouvernement est considéré comme illégitime par une grande partie de la population. Les résultats officiels des élections de 2024 sont contestés. Et même si c'est désormais Delcy Rodriguez qui tient les rênes du pays, depuis l'enlèvement de Nicolas Maduro, il y a exactement 6 mois aujourd'hui, mais c'est toujours la même tendance au pouvoir. Delcy était la vice-présidente de Maduro. Et il y a encore 2 semaines, la plus grande attente des Vénézuéliens, c'était l'organisation d'élections. Les habitants veulent changer de gouvernement à tout prix, et notamment à cause de la corruption qui ronge tous les services de l'État. Donc aujourd'hui, face à cette catastrophe, les Vénézuéliens, ils sont méfiants. Ils refusent, par exemple, de remettre leurs dons à des fonctionnaires de peur qu'ils ne soient volés. Ils n'acceptent pas que la police les empêche de circuler sur la zone sinistrée, convaincus que c'est pour cacher quelque chose. Et donc, finalement, des mesures qui, peut-être, sont importantes pour la sécurité, se retrouvent questionnées à cause de cette cassure entre le peuple vénézuélien et ses dirigeants.
2: Alice Campagnol, correspondante de RFI à Caracas. Le Festival d'Avignon ouvre ses portes demain pour sa 80e édition. Ce festival de théâtre dans le sud de la France propose des centaines de spectacles sur 3 semaines. Et c'est la pièce Mal d'Aurore qui ouvrira le festival au Palais des Papes. Le directeur de l'événement, Thiago Rodriguez, est notre invité culture ce matin. Il répond aux questions de Muriel Mahalouf.
3: Bonjour Thiago Rodriguez.
4: Bonjour.
3: 80e Festival d'Avignon cette année, avec le coréen comme langue invitée, après l'anglais, l'espagnol, l'arabe. Qu'est-ce qui vous a fait choisir cette langue ?
4: La possibilité de découvrir la richesse, la diversité contemporaine des arts vivants coréens. On s'est rendu compte que le théâtre traitait la réalité, la société, l'histoire de la Corée du Sud d'une façon différente du cinéma ou de la littérature, que le théâtre, notamment le théâtre documentaire, problématisait cette démocratie avec toutes ses cicatrices, toutes ses douleurs, tous ses problèmes, de comment cette péninsule était divisée pendant le XXe siècle, de comment encore aujourd'hui cette péninsule est une espèce de photographie de la guerre froide et de ce qui reste du XXe siècle dans le XXIe siècle. La question du rapport à la tradition, elle est très différente, sous le risque de généraliser un peu, mais je pense que très différente de ce qui est le rapport des artistes européens avec la tradition. Il n'y a pas un enjeu de rupture avec la tradition pour pouvoir innover. Au contraire, Lijaram, grande diva du pansori traditionnel et qui est aujourd'hui un symbole de cette tradition et que nous allons présenter avec le spectacle Neige, Neige, Neige à l'Opéra du Grand Avignon au Festival, elle est aussi la plus grande innovatrice de ce langage-là. Et ça, c'est très curieux et pour moi, ça parle aussi de beaucoup d'autres artistes où être le gardien de la tradition n'est pas incompatible avec l'idée d'être le plus innovateur, la plus innovatrice de cet langage artistique.
3: À la cour d'honneur, on est quand même quelque part dans la tradition, puisque c'est la littérature qui est à l'honneur dans la pièce de Julien Gosselin, qui s'intitule Mal d'Aurore, puisqu'il s'est inspiré de plusieurs auteurs. Dans Mal d'Aurore, il y a mal. Est-ce que vous pouvez nous en dire un peu plus ?
4: C'est l'esthétique aussi de Julien, où il y a toujours un mélange très singulier et fascinant de la littérature, de la force de la littérature incarnée par les acteurs, mélangée à l'image, au cinéma, à l'image en mouvement, en coexistence avec le théâtre. Donc, et en plus, avec cette capacité qu'il y a Julien Gosselin, comme grand metteur en scène européen, de s'inspirer de la littérature, cette fois-ci de L'autre et amant, Les Chants de Maldoror, mais aussi beaucoup en retour à Roberto Bolaño, le grand écrivain chilien, où il examine la fascination des écrivains de la littérature par le mal. Et il demande si cette fascination est une forme de radiographie du monde pour mieux le comprendre et pour mieux agir, ou si c'est une séduction vers le mal.
3: Vous avez mis cette édition sous le signe des questions. De quelles questions s'agit-il et quelle est l'idée ?
4: Évidemment, avec deux Hamlets, un de Thibaut Pernaut et un autre de Ben Duc dans le festival, il faut poser la question être ou ne pas être. Mais il y a aussi des questions qui surgissent aujourd'hui. Jusqu'à quand pourra-t-on faire face à la crise climatique des festivals d'été ? Par exemple, ça nous concerne, c'est presque une question existentielle du Festival d'Avignon, mais aussi d'autres festivals. Mais aussi, peut-on penser sans espoir ? Une question d'un dramaturge, Max Frisch. Donc, il y a des questions qui sont à la fois sociétales, d'actualité, mais aussi intemporelles, des questions ancestrales qui traversent le temps, poétique, intime.
3: Merci, Thiago Rodriguez.
4: Merci.
2: Thiago Rodriguez, le directeur du Festival d'Avignon. Il était notre invité culture ce matin et répondait aux questions de Muriel Mahalouf.
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2: Caroline Paré parle aujourd'hui des TOC avec le docteur Margot Dutemple.
6: Docteur Margot Dutemple, bonjour.
7: Bonjour.
6: Vous êtes médecin psychiatre en cabinet à Paris. Quelles sont les pensées envahissantes, obsessionnelles et plus fréquentes qui génèrent cette forte anxiété chez les personnes qui sont donc atteintes de TOC ?
7: Caroline, c'est une très bonne question. Je dirais que les pensées les plus fréquentes, celles pour lesquelles les patients consultent en général, ça va être tout ce qui va être de l'ordre de la vérification du logement. Je pense en particulier à la peur de ne pas avoir fermé la porte, la peur de ne pas avoir fermé la fenêtre, de ne pas avoir éteint le gaz. Et puis après, il va y avoir aussi tout ce qu'on appelle les phobies d'impulsion, avec la peur de parfois avoir envie de commettre certaines choses, tout en ayant la conviction qu'on ne veut pas le faire. Alors ça, c'est très particulier, ça peut causer une grande détresse psychique chez certains patients.
6: Est-ce que ces rituels répétitifs, ça soulage ou pas vraiment ?
7: Alors ça soulage à très court terme, c'est-à-dire que sur le coup, il y a une grosse diminution de la charge anxieuse, mais en fait c'est un cercle vicieux qui s'installe aussi, puisqu'on est obligé de reproduire de façon incessante la compulsion.
6: Est-ce qu'on peut se débarrasser définitivement de ces TOC ?
7: Tout à fait. Alors, plus on le prend tôt et finalement mieux c'est, plus la prise en charge est rapide et mieux ça se passe. En général, on va associer des traitements de psychothérapie, donc souvent des thérapies cognitives et comportementales. Et quand c'est possible ou quand le TOC est très important, on va y associer également un traitement médicamenteux et souvent des antidépresseurs.
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2: Caroline Paré, à tout à l'heure dans Priorité Santé, RFI 6h27 à Paris. Dans quelques minutes, c'est le retour de l'actualité africaine avec Xavier Besson. En attendant, on fait un tour dans la playlist musicale de RFI. On écoute Monsieur Giscard et son titre Camille.

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1: Camille de Monsieur Giscard, un titre que vous retrouvez en playlist ce mois-ci sur RFI. On se retrouve dans une minute avec le retour de l'actualité africaine.
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1: Il est 5h en temps universel, 7h ici à Paris.
2: RFI Matin, Clotilde Dumais.
1: Bonjour à tous, merci d'être avec nous pour le début de ces 3 heures d'actualité internationale avec un penchant américain ce matin pour les 250 ans de l'indépendance des États-Unis célébrés ce week-end. On va y revenir au cours de ces 3 heures, y compris dans votre journal. Bonjour Martin Guez.
3: Bonjour Clotilde Dumais, bonjour à toutes et à tous.
1: Mais d'abord c'est fini pour l'Algérie à l'instant qui quitte la Coupe du Monde.
3: Par ici la sortie, la traversée du désert continue pour les Fennecs qui n'ont plus vu les 8e de finale d'un mondial depuis 2014. L'Algérie logiquement battue 2-0 par la Suisse en 16e de finale, match qu'a suivi pour nous Cédric d'Oliveira, que nous appellerons dès le début de ce journal. La Syrie, face à un nouvel attentat, au moins 9 morts après cette attaque dans un café de Damas, dans un quartier animé de la capitale, qui intervient dans un moment où le pouvoir en place tente de stabiliser le pays. Nous serons en ligne avec Mohamed Erami. Nouveau bilan au Venezuela qui approche les 2600 morts 8 jours après le double séisme qui a touché le pays, événement particulièrement traumatisant pour les enfants. Et puis enfin, canicule en Europe, notamment au Portugal, canicule aussi aux États-Unis où les températures vont dépasser les 40 degrés sur la côte Est. Très malvenu au moment où le pays s'apprête à fêter les 250 ans de son indépendance, anniversaire qui sera aussi suivi au Royaume-Uni, l'ancienne puissance coloniale.
1: Maroc toujours bien seul, hein, les Lions de l'Atlas, toujours seul représentant du continent africain en 8e de finale.
3: Ils étaient pourtant 9 au rendez-vous des 16e de finale, mais après l'Afrique du Sud, la Côte d'Ivoire, la RDC et le Sénégal, c'est au tour de l'Algérie de prendre la porte. Et cette fois-ci, pas de malédiction de la 86e minute. Les Fennecs n'ont jamais vraiment été dans le coup face à la Suisse, match qu'a suivi notre envoyé spécial à la Coupe du Monde, Cédric de Oliveira. Bonjour Cédric.
4: Bonjour Martin.
3: Et il n'y a pas eu photo dans ce 16e de finale, l'Algérie est passée à côté.
4: On n'est pas invité les Algériens en 8e de finale, pas au niveau d'un match couperet de Coupe du Monde. Les Fennecs qui ont encaissé un but très rapide de Mbolo qui a profité d'un travail monstrueux de Johan Manzambi, encore impressionnant. 3 buts et 2 passes décisives pour l'attaquant qui n'a que 20 ans. L'Algérie qui a ensuite encaissé un 2e but signé Dan Ndoy qui a profité des cadeaux de la défense des Fennecs pour battre Lucas Zidane une 2e fois. 1 but au début de chaque mi-temps, ce qui montre à quel point l'Algérie n'a pas été capable de gérer ses moments clés. Défaite logique et décevante. La Suisse, elle, sera au rendez-vous des 8e de finale, ce qu'elle connaît bien, puisque c'est la 4e fois consécutive qu'elle atteindra ce niveau. Ce sera face au vainqueur de Colombie-Ghana, qui aura lieu ce vendredi.
3: Et dans les autres matchs de la nuit, Cédric, l'Espagne comme le Portugal se sont qualifiés. Ils s'affronteront d'ailleurs dans ce qui sera le grand choc des 8e de finale.
4: Et les Portugais qui sont venus à bout de la Croatie dans un match renversant. Perisic avait ouvert le score, mais la Seleção a su revenir grâce à Cristiano Ronaldo, buteur sur pénalty à 41 ans, avant que Gonçalo Ramos ne justifie son statut de super remplaçant avec une tête dont il a le secret. 2-1 dans le temps additionnel avant une fin de match folle qui a vu Gvardiol égaliser, mais l'arbitre du match a refusé le but après utilisation de la vidéo pour un hors-jeu minime mais réel d'un Croate sur l'action. Terrible désillusion pour Luka Modric qui a disputé son dernier match de Coupe du Monde. Le Portugal, vous l'avez dit, ira en 8e de finale pour un alléchant duel contre l'Espagne qui a balayé l'Autriche 3-0. Le match aura lieu à Dallas lundi prochain.
3: Merci beaucoup Cédric d'Oliveira, envoyé spécial de RFI aux États-Unis.
1: Dans l'actualité également, la Syrie n'avait plus connu ça depuis plus d'un an, un attentat à la bombe au cœur de Damas.
3: En juin 2025, c'était dans une église orthodoxe et un attentat qui avait fait à l'époque 25 morts. Cette fois-ci, cela s'est passé dans un café de la capitale, dans un quartier très animé de la ville, Damas. On retrouve notre correspondant Mohamed Erami. Mohamed, cet attentat a fait au moins 9 morts. Il intervient dans un moment où les autorités syriennes tentent de stabiliser le pays. Il n'a pour l'instant pas été revendiqué et l'enquête privilégie la piste d'un engin explosif artisanal.
5: Oui, selon le ministère syrien de l'Intérieur, l'explosion a été provoquée par un engin explosif artisanal d'environ 1 kilo dissimulé à l'intérieur du café. Les enquêteurs poursuivent leurs investigations et procèdent toujours au relevé des indices sur place. Les autorités appellent également la population à ne pas relayer les informations non vérifiées diffusées sur les réseaux sociaux. À ce stade, aucune revendication n'a été rendue publique et les circonstances exactes de l'attaque restent à établir. Les autorités n'ont officiellement désigné aucun responsable à ce stade. Le café visé se trouve dans un quartier très fréquenté de la capitale, juste en face du palais de justice, où se retrouvent quotidiennement avocats, employés des tribunaux et habitants du quartier. Le secteur reste bouclé ce matin tandis que l'enquête se poursuit. Ces dernières semaines, les autorités locales ont évoqué à plusieurs reprises un risque de déstabilisation dans la capitale, dans un contexte sécuritaire encore fragile, bien que non revendiqué, nourrissent à Damas un sentiment d'inquiétude récurrent.
3: Merci Mohamed Erami, correspondant de RFI à Damas. Et à noter que le chef de la diplomatie syrienne, Assad al-Shabani, était lui hier à Beyrouth. Il a affirmé que son pays n'avait aucune intention d'intervenir militairement au Liban contre le Hezbollah. Réponse indirecte au président américain Donald Trump, qui a répété à plusieurs reprises que Damas pourrait s'occuper du Hezbollah au Liban, critiquant par ailleurs la stratégie israélienne dans sa guerre avec le mouvement chiite pro-iranien. Assad al-Shabani, qui a rencontré le président libanais Joseph Aoun, à qui il a transmis une invitation du président syrien Ahmed al-Shara à se rendre à Damas, ce qui constituerait une première.
1: L'Iran, de son côté, est prêt pour les funérailles du guide suprême.
3: Le corps d'Ali Khamenei est arrivé dans le complexe religieux de la Mossala. Auront lieu ses funérailles demain. Le guide suprême tué le 28 février dernier, au premier jour de la guerre avec les États-Unis et Israël. Mort à l'âge de 86 ans dans ses bombardements. 126 jours d'attente donc. Une cérémonie rendue possible par le cessez-le-feu avec Washington. Entre 15 et 20 millions d'Iraniens sont attendus à Téhéran pour ces trois jours d'hommage. On y reviendra en direct de Téhéran avec notre envoyé spécial dans la capitale iranienne. Dans le journal de 7h temps universel, une guerre en Iran qui aura confirmé le fossé qui se creuse entre les États-Unis et l'OTAN. Le président américain Donald Trump a déclaré ce matin qu'il était ridicule que son pays maintienne une relation unilatérale avec l'Alliance Atlantique, et ce à moins d'une semaine du sommet de l'OTAN à Ankara, en Turquie.
1: Un nouveau bilan, Martin, au Venezuela.
3: Qui s'élève désormais à près de 2600 morts, 8 jours après le double séisme qui a frappé le pays. De rares survivants sont encore extraits des décombres par les secouristes, comme Hernan Gil, un vigile d'un centre commercial âgé de 43 ans, véritable miraculé dans la région de la Guayra, où se sont rendus nos envoyés spéciaux qui ont rencontré Roberto Benes dans la localité de Vargas. Il est le directeur régional de l'UNICEF pour l'Amérique latine et il alerte sur l'aide humanitaire dont ont besoin les enfants vénézuéliens. Cela concerne 680 000 d'entre eux selon l'UNICEF.
6: C'est l'impression d'un besoin énorme dû à l'impact des deux tremblements, non, à une distance de temps très raccourcie. Donc on a un besoin immédiat d'accès aux soins médicaux, appui psychosocial, mais surtout l'eau potable. L'accès à l'eau potable est absolument critique. Deuxièmement, et ça que j'ai vu, c'est vu un espace maintenant, où je me trouve maintenant, où les enfants sont ensemble, suivis par des professionnels des services sociaux, et sont en train de se récupérer. Maintenant, l'impact du trauma dû au tremblement est très important. Il ne faut pas les sous-estimer. Il y a d'autres situations plus complexes d'enfants qui ont été séparés. Commencer le travail d'enregistrement, du tracing pour trouver les parents et assurer la réunification familiale. La réunification familiale est le but, mais c'est un processus qui peut prendre du temps et parfois est assez complexe.
3: Des propos recueillis par Mélissa Barra et Jadel Khoury, envoyé spéciaux de RFI au Venezuela.
1: 7h08 à Pretoria, une heure de moins à Kinshasa, où s'est rendu le président sud-africain.
3: Cyril Ramaphosa en visite de solidarité en RDC, alors que de nouveaux cas de l'épidémie d'Ebola ont été détectés dans les provinces de la Tshopo et du Haut-Wélé, épidémie qui a fait au moins 436 morts selon le dernier bilan officiel. Le président sud-africain qui fait par ailleurs toujours face à un contexte intérieur brûlant, alors que le mouvement xénophobe Marche en Marche annonce de nouvelles actions jusqu'au municipal de novembre dans le pays. L'organisation anti-immigration dit vouloir manifester tous les jeudis, alors que les manifestations de mardi sont encore dans toutes les mémoires, durant lesquelles un jeune homme a été tué dans le township d'Alexandra. C'est au nord de Johannesburg où s'est rendu notre correspondant Valentin Hugues. Reportage.
7: Les murs de cette petite épicerie d'Alexandra sont peints en jaune et bleu. Sa grille métallique est encore fermée. C'est ici qu'un jeune homme du quartier a perdu la vie au soir des manifestations, explique Sibabalom Gijima, responsable d'une police citoyenne.
8: Le jeune homme se trouvait à côté du magasin quand des gens étaient en train de le piller et que des agents de police sont arrivés. On attend les conclusions de l'enquête pour savoir qui a tiré sur le garçon, mais il semble avoir été tué par une balle perdue.
7: Quelques mètres plus loin, un autre commerce a été pillé. À l'intérieur, il ne reste plus rien. Ce commerçant originaire d'Éthiopie se livre dans son arrière-cour. Il semble encore méfiant.
9: J'étais à l'intérieur, j'ai essayé de fermer, puis ils ont commencé à tout saccager. Si je ne m'étais pas enfui, je n'aurais pas survécu. C'est très douloureux, mais on ne peut pas faire grand-chose. On se tait, on n'a pas d'autre choix et on essaye juste de réparer les dégâts.
10: I'm trying to fix.
7: Selon Sibabalom Gijima, veste tactique sur le dos et talkie-walkie dans la poche, le sort des commerçants étrangers dépend surtout des communautés voisines et de leur adhésion ou non aux manifestations.
8: En fonction des rues, certains commerces sont encore fermés alors que d'autres ont pu rester ouverts.
7: Et alors que les manifestations devraient continuer pendant encore plusieurs mois, Sibabalo et les autres patrouilleurs citoyens redoublent d'efforts pour assurer la sécurité du quartier. Valentin Hugues, Johannesburg, RFI.
1: En France, cette surenchère entre deux anciens premiers ministres à l'approche de la présidentielle.
3: À laquelle Édouard Philippe et Gabriel Attal sont tous deux candidats, les deux anciens chefs de gouvernement qui entendent représenter les camps du centre et de la droite lors de la prochaine présidentielle, multiplient les propositions budgétaires à grands coups d'entretien interposés dans la presse française. Gabriel Attal, candidat du parti macroniste Renaissance, parle même d'impunité zéro en matière de budget. Il entend s'attaquer au déficit public, une façon de court-circuiter son adversaire qui tient lui un grand meeting de campagne ce week-end, Valérie Gasse.
11: La lutte contre les déficits, le sérieux budgétaire, c'est censé être la marque de fabrique d'Édouard Philippe, qui a promis de longue date un programme massif. Alors, Gabriel Attal a décidé d'aller sur ce terrain et de le faire en fixant des objectifs très ambitieux. Le premier, réduire les déficits à 0% du PIB en 2037 et à 3% avant 2032. Un retour dans les clous rendu possible par une loi de programmation économique et fiscale sur 10 ans, mais surtout une année blanche, donc un gel sur l'ensemble des prestations sociales en 2028. Une réforme de l'assurance chômage et un changement du système de retraite. Gabriel Attal assume aussi d'envisager le non-remplacement de certains départs à la retraite des agents de l'État et propose un Big Bang pour les collectivités locales, des économies à tous les niveaux, mais pas de hausse d'impôts, avec la mise en place d'une règle d'or pour ne pas voter de budget en déficit, évoqué aussi par Édouard Philippe, mais avec en prime une mise sous tension des ministres qui devront démissionner s'ils ne tiennent pas le budget. Du loup pour mettre sous pression Édouard Philippe qui fait son premier meeting dimanche.
3: Et un meeting qui se tiendra dans le nord de la capitale ce week-end, le candidat du parti Horizon qui espère 5000 participants ce dimanche.
1: On est la France où l'on craint un nouvel épisode de forte chaleur.
3: Alors que les pompiers sont toujours à l'action dans le sud du pays, le Premier ministre français Sébastien Lecornu a précisé qu'aucun département ne devrait être placé en vigilance rouge dans les jours à venir. Alerte rouge déclenchée en revanche au Portugal, notamment dans les régions de Lisbonne et de Setúbal. Dans le sud du pays, les températures qui pourraient atteindre 44 degrés, Marilyn Darcy.
12: L'alerte à la canicule est déclenchée pour l'intégralité du territoire portugais. Les températures qui atteignent déjà 40 degrés pourraient encore grimper. Lisbonne, la capitale, privée de son air marin habituel, suffoque. Les hôpitaux sont d'ores et déjà mobilisés, mais pour l'instant, le niveau d'alerte se maintient à 1 en ce qui concerne les services de santé. En revanche, les autorités ne cachent pas leur inquiétude face au risque élevé d'incendie, en particulier dans la région centre, affectée par les tempêtes de l'hiver dernier et où des milliers d'arbres jonchent le sol, prêt à s'embraser. S'abstenir de faire des feux, renoncer à l'usage d'engins agricoles, éviter de pénétrer dans les forêts sont les consignes données. Le dispositif d'intervention de lutte contre les feux a été relevé. 2000 pompiers sont mobilisés ainsi que la gendarmerie. Les avions de lutte contre les incendies sont eux aussi en alerte. La protection civile devra gérer les fortes chaleurs en même temps que les incendies, une situation qui est jugée critique. Marilyn Darcy, Lisbonne, RFI.
1: Et cette canicule qui n'est plus cantonnée à l'Europe, hein, Martin, puisque les États-Unis aussi subissent de plein fouet.
3: En particulier le nord-est du pays, des records de température battus à Washington, à Boston et à New York. La barre des 100 degrés Fahrenheit, c'est-à-dire des 40 degrés Celsius qui a été franchie. Une vague de chaleur qui tombe particulièrement mal, Clotilde, au moment où le pays accueille la Coupe du Monde et se prépare, vous le savez, à fêter le 250e anniversaire de son indépendance. Donald Trump qui promet des célébrations inoubliables demain 4 juillet. Un anniversaire qui sera aussi suivi par l'ancienne puissance coloniale, à savoir la Grande-Bretagne, correspondante depuis Londres, Emeline Vin.
13: Comment raconter une guerre d'indépendance?

0: commémoration.
1: Nous avons des points de vue variés, des nations indigènes, des personnes esclavagisées ou l'ayant été. Cela permet de voir comment cette période a affecté les gens comme vous et moi.
0: Assez peu d'événements commémorent le 4 juillet de ce côté de l'Atlantique, regrettent Gary et Julie, passionnés d'histoire.
2: Pour l'Empire britannique, ce n'était qu'une guerre de plus. Il s'est replié sur le Canada, puis s'est concentré sur l'Inde.
3: Dans le contexte général, ce n'est pas un événement majeur pour le Royaume-Uni. Du moins pas autant que dans le monde de Donald Trump à Washington.
0: L'exposition ne comporte aucune référence au locataire de la Maison-Blanche qui compte faire de l'anniversaire une célébration nationaliste. Émeline Vint, Londres, RFI.
4: Et un 250e anniversaire sur lequel vous reviendrez aussi avec votre invité Clotilde Dumay.
5: Exactement, merci beaucoup Martin Guez. Alors que Donald Trump voit les choses en grand, hein, vous le disiez, discours, feu d'artifice, et transforme aussi cet anniversaire en une sorte de célébration de sa propre personne, avec son portrait sur une édition limitée d'un passeport américain notamment, on y reviendra avec Guillaume Nodin, ça dans moins d'une heure. Et bien dans la société aussi, tout le monde n'a pas forcément le cœur à la fête.
6: Mon principal souci, c'est peut-être égoïste, mais c'est le coût de la vie. Je voudrais pouvoir aller au supermarché sans avoir à claquer la moitié de mon salaire. Je veux pouvoir payer mon loyer sans dépenser tout ce que j'ai.
5: Voilà, reportage à Philadelphie où la déclaration d'indépendance des États-Unis a été signée ce 4 juillet 1776. Alors, que reste-t-il aujourd'hui de ce texte fondateur? Comment expliquer les divisions de la société américaine et jusqu'où pourrait-elle conduire le pays? On va effectivement revenir sur ces 250 ans d'histoire avec notre invité dans une heure, Romuald Sura, directeur de l'Observatoire politique et géostratégique des États-Unis à l'Institut de Relations internationales et stratégique. Rendez-vous donc vers 8h20 heure de Paris, 6h20 temps universel.
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5: RFI Matin en Iran également, où se déroulent ce week-end les funérailles de l'ancien guide suprême Ali Khamenei. 15 à 20 millions de personnes sont attendues à Téhéran. Nous serons avec notre envoyé spécial dans le journal de 7h TU. On rejoindra aussi la correspondante de RFI au Venezuela, plus d'une semaine après le double séisme qui a fait près de 2600 morts selon un dernier bilan. La tension monte dans le pays alors que la population pointe du doigt la responsabilité du gouvernement. Et puis les pays de l'AES se retireront de la Cour pénale internationale dans un an. Le Niger, le Mali et le Burkina Faso ont officiellement déposé leur demande de retrait. Analyse des conséquences de cette décision dans une petite demi-heure avec notre autre invité Julien Antouli, maître de conférence en droit international, spécialiste des pays du Sahel. Et justement, de Paris à Ouagadougou, on va revenir sur la rupture des relations entre la France et le Burkina Faso, annoncée vendredi dernier par les autorités militaires. Depuis une semaine, sur les réseaux sociaux, cette décision suscite beaucoup de désinformations. Bonjour Grégory Genevrier.
8: Bonjour Clotilde.
5: Vous avez notamment repéré une série de deepfakes ciblant le président français.
8: Oui, à en croire plusieurs vidéos mensongères, Emmanuel Macron aurait réagi en personne à cette décision prise par le capitaine Ibrahim Traoré. La plus virale montre le chef de l'État français assis à côté du ministre des Affaires étrangères Jean-Noël Barrot. On pense alors à tort l'entendre menacer le pouvoir en place à Ouagadougou.
9: Si les autorités africaines refusent de coopérer, tous les immigrés africains seront renvoyés chez eux.
8: Cet extrait cumule plus d'un million de vues sur les réseaux sociaux.
5: Oui, sauf qu'il n'est pas réel donc.
8: Non, Emmanuel Macron n'a jamais prononcé ces mots. C'est un deepfake, un hypertrucage sonore généré par intelligence artificielle. Ce type d'outil permet de faire dire n'importe quoi à n'importe qui en seulement quelques clics. Dans les faits, c'est Jean-Noël Barrot qui a réagi à cette rupture des relations diplomatiques et non le chef de l'État. Le ministre a parlé, je cite, d'une dérive préoccupante des autorités burkinabées, ajoutant que des mesures de réciprocité sont en cours d'examen.
5: Alors comment est-ce que vous avez vérifié, Grégory, l'authenticité de ce discours?
8: Alors le premier élément de vérification est visuel. Le mouvement des lèvres d'Emmanuel Macron ne correspond pas à ce qu'il semble dire. C'est souvent la trace d'un hypertrucage sonore bas de gamme réalisé avec des outils grand public. Ensuite, grâce à une recherche par image inversée, nous avons retrouvé l'origine de ces images. Elles proviennent d'une déclaration du président français à la suite d'une réunion de la coalition des volontaires. C'était le 25 novembre 2025. Il y était question de la guerre en Ukraine, mais pas du Burkina Faso. Une telle déclaration aurait forcément fait parler bien au-delà de TikTok et Facebook.
5: Cet hypertrucage concernant Emmanuel Macron, ce n'est pas un cas isolé.
8: Non, loin de là. Nous en avons identifié près d'une dizaine, tous à propos du Burkina. Les déclarations mensongères mises dans la bouche d'Emmanuel Macron sont variées et plus ou moins menaçantes. Sur le fond, elles visent toutes à discréditer

0: Éditer la diplomatie française. Derrière ces infox, on retrouve un écosystème de comptes principalement actifs sur TikTok, avec des noms trompeurs parlant d'international ou de géopolitique. Ces profils cherchent à se faire passer pour des sources fiables et viraliser leurs deepfakes.
1: Une des informations qui cible aussi plus largement les représentants français dans les institutions européennes.
0: Oh oui, une vidéo affirme qu'une bagarre générale aurait eu lieu récemment dans les rangs du Parlement européen. La légende affirme que tous accusent les députés d'Emmanuel Macron d'être des traîtres et des incompétents. Sauf qu'encore une fois, tout est faux. Cette vidéo a été filmée dans le Parlement géorgien le 27 juin dernier. En réalité, aucun affrontement n'a eu lieu dans le Parlement européen.
1: Grégory Genevrier pour les dessous de l'Infox. En France, l'actualité, ce sont ces incendies dans le sud du pays. On va y revenir, incendies précoces. Hein, après, on en parlait, une période de canicule. Et alors que le Premier ministre a prévenu que la chaleur sera de retour ce week-end, même si aucun département ne devrait être en alerte rouge pour l'instant, ça pose question, en tout cas, notamment pour le Tour de France qui doit débuter demain. La course cycliste qui va certainement devoir faire face dans les prochaines années à ces vagues de chaleur à répétition, jusqu'à peut-être devoir être annulée. C'est en tout cas une hypothèse récemment évoquée par un programme européen d'études des points de bascule climatique, indiquant que les activités physiques intenses pratiquées l'été allaient devenir risquées dans les années à venir. Mais le réchauffement climatique fait d'ores et déjà partie d'ailleurs du quotidien des cyclistes professionnels et amateurs, comme l'a constaté à Paris Juliette Pietraszewski.
2: Allez, on y va tranquille là.
3: Exactement. On va à 10 km/h.
2: Moi, je suis dernier, du coup, je suis fatiguée.
4: Sur leur deux roues, les cadets du club Paris Cycliste Olympique s'entraînent dans le vélodrome.
5: Oh, let's go.
6: Quand vous êtes dans les tribunes, on enlève les casques, on laisse la tête s'aérer.
4: Dans les gradins, leur entraîneur Dominique Sioule multiplie les discours pour sensibiliser les jeunes cyclistes aux bonnes pratiques.
7: On part pas à midi quand le soleil est au zénith, d'accord? Ça c'est très important. S'il fait vraiment trop chaud le soir, vaut mieux carrément annuler l'entraînement, vous zappez.
4: Avec la multiplication des vagues de chaleur ces dernières années, les briefings sur le sujet sont très réguliers, démonstration.
8: Il y a une nouvelle vague de canicule qui va arriver et il ne faudra pas prendre qu'un seul bidon, il faudra prendre deux bidons, voire trois bidons si on peut les mettre dans sa poche.
9: Il faut mettre la visière devant si le soleil il est devant et derrière si le soleil il est derrière. Ne pas mettre de veste thermique.
10: Il faut partir très tôt le matin pour ne pas se sentir trop mal à l'aise.
11: Et une influence au départ, s'il vous plaît.
4: Pour Dominique Sioule, lui-même coureur aguerri et médaillé, le dérèglement climatique est un phénomène concret, avec des répercussions sur tous les coureurs, et notamment ceux du Tour de France.
12: Eux, ils prennent très cher. Je pratique et je me dis quand même 3 semaines dans des conditions comme ça. Évoluer dans des conditions de leader et se retrouver exposé aux conditions climatiques, à la difficulté de l'épreuve, je crois que c'est un point sur lequel on devrait être plus sensible.
4: Plus sensible, la jeune génération l'est déjà. Maria Ramirez, ancienne coureuse, est désormais encadrante des féminines.
13: Oui, c'est sûr qu'on s'en rend compte, surtout en tant que sportif, on le sent tout de suite quand on va à l'entraînement. Quand on fait du sport, la température corporelle va forcément augmenter. Donc oui, il faut s'adapter, il faut adapter notre aura d'entraînement, aussi peut-être nos séances, ce qu'on va emmener à l'entraînement. Donc oui, c'est beaucoup d'adaptation. On peut déjà penser à comment ça va être dans quelques années et ça peut tout de suite un peu faire peur.
4: Flavien Marek, lui, a 22 ans, il raconte.
14: Je peux vous demander depuis combien de temps vous faites du cyclisme ?
15: Alors moi, j'ai commencé à l'âge de 4 ans.
14: Et vous êtes fan du Tour de France ?
15: Bien sûr, c'est un rêve de participer au Tour de France.
14: Est-ce que vous avez conscience que les conditions climatiques dans lesquelles vous faites du sport sont absolument pas les mêmes que celles de coureurs il y a par exemple 50 ans ?
15: Bien sûr que c'est pas les mêmes. Parce que moi je sais que mes grands-parents, ce qu'ils me racontaient, c'est qu'ils vivaient des températures, on va dire, où c'était régulier par rapport aux saisons. Et que nous, on peut voir que là, en mai, on a déjà du 34-35 degrés, alors qu'avant, non.
16: Si c'est pour faire du vélo et rouler à 15 à l'heure, ça sert à rien de venir.
4: Christian Mazzola a 75 ans. Il est président de Paris Cycliste Olympique. Le Tour de France, il le suit depuis son plus jeune âge. Il s'interroge sur l'avenir de la compétition et à quoi elle pourrait ressembler.
17: Pour l'instant, on n'a jamais eu le cas de dire « Tiens, on arrête parce qu'il fait trop chaud. » Ça ne s'est pas produit, mais peut-être que ça le viendra. Avant, quand c'était pas retransmis à la télé, les étapes partaient beaucoup plus tôt le matin. Elles finissaient plus tôt, mais elles partaient plus tôt le matin. Et donc, peut-être que dans un temps, il faudra peut-être réfléchir à ça. Mais ce sera une autre stratégie, parce que maintenant, tout est truc commercial, hein. Faut que ça passe par la télé. Et donc, c'est sûr que s'ils font des retransmissions à la télé avec des arrivées à 11h du matin, il y aura peut-être moins de public qu'à 17h.
4: Tous suivront le Tour de France avec attention, avec une conscience climatique de plus en plus forte chaque année.
1: Un reportage de Juliette Pietraszewski. La chaleur qu'inquiète hein, les agriculteurs français, c'est ce que rapporte Le Monde. Culture brûlée, élevage décimé, baisse de production à deux chiffres pour certaines filières. Les inquiétudes des paysans et de tout leur écosystème se conjuguent au passé, au présent, au futur, résume le journal. À tel point d'ailleurs que le chef du gouvernement va présider cet après-midi une réunion interministérielle sur les conséquences de cette vague de chaleur pour le secteur. Le Monde rappelle le bilan de la dernière canicule. Entre 2,5 millions et 3 millions de tonnes de volailles de chair ont été perdues en quelques jours. Dans les champs de céréales, de légumes et les vergers, la chaleur a étouffé les végétaux. Tous les dégâts commencent juste à être évalués. La diminution de la production laitière ne sera connue que dans quelques semaines, mais elle a atteint jusqu'à 30% dans l'Ouest, selon un représentant du principal syndicat agricole. Le potentiel de récolte des légumes frais pourrait aussi baisser de 15 à 20%. Et l'autre catastrophe, selon la ministre de l'Agriculture, Annie Genevard, c'est que l'herbe va manquer pour les animaux. Si dans les 15 jours il ne pleut pas, c'est la merde, résume le président d'un autre syndicat. Ces conditions ont aussi favorisé les départs de feu dans le sud de la France, où une journaliste de Libération s'est rendue et décrit un paysage de désolation sur les crêtes du Minervois, aux pentes noircies couvertes d'arbres calcinés. Depuis le haut de ce massif, le feu est descendu à une vitesse phénoménale jusqu'aux habitations. C'était la panique, raconte le maire d'un village déjà touché en début d'année par une forte tempête. Il y en a ras-le-bol, peste une habitante auprès de Libération, alors que les conditions climatiques annonçait encore défavorable hier après-midi. Allez, juste avant l'actualité africaine, le choix des programmateurs ce matin sur RFI, l'artiste britannique Nectar Wood et son titre Naturally, c'est dans la playlist ce mois-ci.

0: Voilà, Nectar Wood en concert hein, d'ailleurs ce soir à Cognac dans l'ouest de la France. Et puis après, elle sera un petit peu partout en Europe cet été, aux Pays-Bas, en Suisse, en Allemagne, au Royaume-Uni aussi. Restez avec nous sur RFI.
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5: Et maintenant, je crois que nous allons pouvoir vous quitter, auditeurs amis, en vous souhaitant une excellente journée à tous.
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1: Il est 6h en temps universel, 2h à Caracas. 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
1: Le journal, bonjour Marion Cazanov.
3: Bonjour Clotilde Dumay.
1: Le Venezuela n'en finit plus de compter ses morts.
3: Un nouveau bilan fait état de 2595 morts, toujours des dizaines de milliers de disparus après le double séisme du 24 juin. L'un des défis pour les organisations humanitaires, c'est d'offrir un soutien psychologique aux enfants traumatisés par la catastrophe. La Syrie endeuillée par un attentat à la bombe, 9 morts hier à Damas. On sera dans ce journal avec la diaspora malienne de Paris qui se prépare à retourner au pays le temps des congés d'été et malgré les difficultés économiques et sécuritaires que traverse le Mali. Le Portugal, l'Espagne et la Suisse qualifiés en 8e de finale du mondial de foot. Ce soir, le Cap-Vert défie les champions du monde argentins pour une place aussi en 8e. On verra pourquoi ils peuvent compter sur le soutien de l'Irlande. Et puis Madonna revient se confesser, nouvel album de la reine de la pop. Second chapitre du disque Confessions on a Dance Floor, un aperçu en fin de journal.
1: Le bilan continue de s'alourdir donc au Venezuela.
3: 2595 morts lors du double séisme du 24 juin et toujours des dizaines de milliers de personnes portées disparues. Depuis plus d'une semaine, de nombreux Vénézuéliens dorment dehors ou dans des abris temporaires. Les organisations humanitaires tentent de venir en aide à ces sinistrés et surtout d'apporter un soutien psychologique aux enfants traumatisés par la catastrophe. Nos envoyés spéciaux Mélissa Barra et Jadel Koury se sont rendus dans un camp de déplacés à La Guaira.
4: Le complexe sportif de La Guaira accueille des centaines de déplacés. Andréina, mère de 3 enfants, suit du regard sa cadette de 5 ans, occupée par un jeu de nœuds de corde.
5: Hier, la petite a fondu en larmes. Elle m'a dit qu'elle était soulagée de m'avoir encore. Elle a rencontré ici une petite fille qui a perdu sa maman et son papa. C'est très difficile. J'ai appris la mort de mes neveux, mais je n'ose pas le dire à ma fille. Le coup serait trop dur à encaisser.
4: À l'ombre d'un hangar, des dizaines d'enfants jouent au foot, dessinent ou font des jeux d'adresse. Ils sont encadrés par des professionnels de l'enfance sous la coordination de l'UNICEF.
6: Il y a un traumatisme, oui, on le voit dans leurs dessins.
4: Johanna Gando est psychologue pour l'ONG vénézuélienne Fundaimil.
6: Ce sont des dessins de famille, de maison. Certains enfants se sont effondrés en dessinant car l'événement traumatique refaisait surface. Nous évitons de leur poser des questions sur ce qui s'est passé ou s'ils ont perdu des proches. Notre travail, c'est de les accompagner, de leur donner des outils pour gérer leurs émotions.
4: Au total, ils sont 680 000 enfants au Venezuela à avoir besoin d'une aide humanitaire, selon l'UNICEF. Mélissa Barra, Jadel Koury, La Guaira, RFI.
3: L'Iran se prépare aux funérailles de l'ancien guide suprême. Le corps d'Ali Khamenei a été transporté aujourd'hui dans un complexe religieux de Téhéran. C'est là que se dérouleront les obsèques plus de 4 mois après sa mort. Les autorités s'attendent à la présence de 15 à 20 millions de personnes rien que dans la capitale pour cet hommage national de 3 jours. À partir donc de demain, on revient sur ces funérailles à venir avec notre envoyé spécial en Iran, Sami Bourkhalifa, qui signe le dossier du journal de 9h, heure de Paris. En Syrie, Damas se réveille sous le choc après un attentat à la bombe. 9 personnes ont été tuées hier après-midi dans un café près du palais de justice. Aucune revendication pour l'instant. C'est l'attaque la plus meurtrière dans le pays depuis un attentat suicide il y a 1 an contre une église. La Syrie qui ne compte pas intervenir contre le Hezbollah libanais, comme le souhaite pourtant le président américain Donald Trump. Le chef de la diplomatie syrienne était hier au Liban, Assad al-Shabaini, et même allé plus loin. Il a rencontré plusieurs responsables politiques, dont Nabi Berri, le président du Parlement libanais, allié du Hezbollah. Et cela risque de compliquer un peu plus la coopération entre Damas et Beyrouth. Soriane Verdier.
7: Aujourd'hui, Damas et Beyrouth font face à un autre défi commun, l'occupation de portions de leur territoire par leurs voisins. Israël, rappelle l'analyste politique syrien Mohamed Nourayed.
8: Israël occupe de manière illégale le sud Liban, ainsi que le plateau du Golan syrien et une partie du sud syrien. Ça n'est pas pour rien que la Syrie dit à ce moment charnière que Damas et Beyrouth sont alliés pour faire face tout d'abord à l'agression israélienne et ensuite à la question des milices hors la loi telles que le Hezbollah, pour que le Levant puisse à un moment donné décider pour lui-même sans l'aval de Tel Aviv, de Téhéran, puis à terme sans l'aval de Washington.
7: Mais cette possible alliance fait face à une réalité régionale complexe qui rend sa concrétisation difficile, estime le spécialiste de la Syrie Thomas Pierret.
9: Le seul intérêt de la chose pour le gouvernement syrien, c'est continuer à accumuler de la légitimité internationale. La question d'Israël, je ne vois pas comment elle peut être traitée avec le Liban. Enfin, on a un gouvernement libanais qui est dans une situation d'extrême faiblesse par rapport à Israël. Si la Syrie cherche à se protéger des attaques israéliennes, ce qui est sans doute le cas, ce n'est pas le Liban qui va l'aider à faire ça.
7: Le ministre israélien de la Défense, Israël Katz, a lui déclaré mercredi que l'armée israélienne resterait pour une durée indéterminée dans ce qu'elle qualifie de zone de sécurité établie au Liban, en Syrie et dans la bande de Gaza.
3: La capitale ukrainienne en deuil. Hier, une attaque russe massive, la pire depuis le début de la guerre, a fait au moins 30 morts. Le président Volodymyr Zelensky s'est rendu sur les lieux des bombardements. Il a dit espérer, lors du sommet de l'OTAN dans 4 jours, obtenir une aide anti-aérienne de ses alliés.
1: Il est 5h06 à Bamako, 8h06 à Paris, la diaspora malienne de France qui se prépare à rentrer au pays.
3: Un retour pour les congés d'été. Le Mali traverse une situation très difficile avec une multiplication des attaques de groupes armés, des pénuries récurrentes de carburant, d'eau, d'électricité. Mais pas de quoi décourager cette diaspora, David Bachet, qui ne compte pas faire d'exception cette année.
10: Dans ce foyer parisien habite Ibrahim Camara, plus de 20 années en France, a travaillé dans l'entretien. Originaire de la région de Kaï, soutien revendiqué du général Assimi Goïta, il revient régulièrement au pays et n'envisage pas une seconde d'y renoncer.
11: Il y a ma femme là-bas, il y a mes enfants, il y a tous mes parents là-bas. Il n'y a pas de soir, on va partir.
12: Et quand vous entendez l'insécurité, les problèmes de carburant, d'électricité...
11: Il n'y a aucun problème. Pour nous, ça ne compte pas. Mali, c'est notre pays.
10: Madi Dembélé, Bamakois, croisé au rez-de-chaussée du foyer, ne dit pas autre chose.
13: Avec les difficultés, chacun de nous, on va. J'ai tout mon parent là-bas. Mon père, ma mère, ma femme, mes enfants. Même s'il y a insécurité, même s'il y a une difficulté de carburant, mais moi, je vais.
10: Amadou Sangaré, en France depuis plus de 15 ans, travaille dans la restauration. Séduit par l'arrivée des militaires au pouvoir pour combattre les groupes djihadistes, il estime, 6 ans plus tard, que le pays n'avance pas et voudrait des élections, ce qui ne l'empêche pas de rentrer au Mali pour ses congés.
14: C'est important que malgré tout, je vais rentrer voir ma famille là-bas. Électricien, nous on s'en fout là-bas parce que le village, il n'y a pas d'électricien là-bas, on a habitué ça. Nous, on a besoin de carburant.
12: Votre famille vous parle du manque de carburant au village ?
14: Si, si, bien sûr. C'est mon pays, il n'y a rien qui m'empêche de partir là-bas.
10: En raison du contexte sécuritaire, il n'y a plus actuellement de vol direct entre Paris et Bamako, mais de nombreuses compagnies continuent de desservir la capitale malienne.
3: Un reportage de David Bachy. Au Burkina Faso, les organisations humanitaires devront désormais être accréditées si elles veulent maintenir leurs activités. Décision des autorités dans un décret présidentiel publié hier. Le Haut Commissariat de l'ONU aux droits de l'homme, lui, fermera son bureau le 30 novembre. L'annonce de cette fermeture intervient 3 mois après la suspension de l'institution dans le pays.
1: En France, une loi décriée en passe d'être adoptée.
3: Et plus particulièrement, un volet dans cette loi justice criminelle votée hier à l'Assemblée et qui donne le droit aux enquêteurs de s'appuyer sur les tests génétiques en ligne, des tests privés, et dont les bases de données seraient donc accessibles pour la justice. Oriane Gendreau, cette partie de la loi est très critiquée par la gauche.
15: La loi du garde des Sceaux propose que les enquêtes criminelles s'appuient sur les bases de données des tests génétiques en ligne. Alors ils sont normalement interdits dans le pays, mais plus de 3 millions de Français ont déjà envoyé leur salive à ces plateformes américaines pour connaître un peu mieux l'origine de leurs aïeux. Les enquêteurs se tourneront vers ces compagnies étrangères pour récolter leurs bases de données. Elles seront ensuite comparées avec les traces retrouvées sur les lieux de crime. Si la loi est votée, les utilisateurs de ces tests génétiques devront tout de même accepter que leurs données soient utilisées dans le cadre de ces procédures pénales. Cette mesure a été largement critiquée par la gauche, qui dénonce une atteinte à la vie privée et trouve étonnant le fait d'avoir recours à des dispositifs interdits en France. Si le texte est voté mardi, une adoption définitive est possible mi-juillet.
1: Il ne reste plus que 3 tickets, Marion, pour les 8e de finale du mondial de football.
3: Et le Cap-Vert espère en être, mais le défi est grand. Les requins bleus affrontent les tenants du titre cette nuit, les Argentins. Et ces requins peuvent compter sur des supporters qui vivent à des milliers de kilomètres de leur pays, les Irlandais. Même éliminés, ils se passionnent pour le parcours du Cap-Vert. Il faut dire, Clémence Pénard, qu'ils se sentent particulièrement liés à Pico, le défenseur central.
15: De son vrai nom, Roberto Lopez, le seul joueur irlandais de cette Coupe du Monde, un enfant de Crumlin dans la banlieue de Dublin. Pico est né de l'union entre Carlos, un Cap-Verdien employé sur des bateaux de croisière, et Judy, une Irlandaise rencontrée lors d'une escale dans la capitale. Alors depuis, dans les médias irlandais, les fans de foot ont fait du Cap-Vert leur nouvelle équipe de cœur.
16: Tout Crumlin et même toute l'Irlande a clairement adopté le Cap-Vert comme son équipe. D'habitude, on se contente de soutenir les équipes qui jouent contre l'Angleterre. Alors c'est agréable d'avoir enfin un véritable lien avec une équipe présente à la Coupe du Monde.
17: C'est 1m86 de pur muscle, de pure qualité. C'est le meilleur défenseur du championnat et ce n'est pas pour rien. Il mérite pleinement sa place au Mondial.
15: Et la petite histoire de son recrutement par la sélection capverdienne ajoute à la légende. En 2019, l'entraîneur de l'époque le contacte sur LinkedIn, mais Pico ignore d'abord le message écrit en portugais, persuadé d'avoir affaire à une arnaque. En Irlande, cette aventure est vécue comme une fierté partagée, la preuve que la Coupe du Monde ne se joue pas seulement entre géants habitués aux projecteurs. Clémence Pénard, Dublin, RFI.
3: Argentine-Cap-Vert, c'est ce soir à 22h temps universel, un match à suivre en direct et en intégralité sur nos antennes africaines.
1: On va revenir sur ce mondial dans un instant, mais d'abord on termine, Marion, avec la reine de la pop qui est de retour. Je parle évidemment de Madonna qui sort un nouvel album.
3: Et oui, elle ouvre un nouveau chapitre plus de 20 ans après son disque Confessions on a Dance Floor. Elle retourne en club, en boîte de nuit avec Confessions 2. Et je vous défie, Clotilde, de rester assise dans cette messe techno et disco qui nous propulse sous les stroboscopes. Un aperçu avec Fatou Lordiouf.
18: Elle nous invite à la rejoindre en club jusqu'au bout de la nuit. Avec son corset, sa longue chevelure blonde, ses lasers et ses néons, Madonna signe un retour à ses origines dance et disco. Souvenir de ses débuts dans les clubs underground new-yorkais dans les années 80, pour elle, la piste de danse, c'est la liberté, comme elle le dit dans le titre « I feel so free ».
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0: 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Aujourd'hui, il faut faire attention à tout, même aux ribes. N'est-ce pas Michel ?
2: Et la suit Céline. Ainsi l'arnaque aux faux ribes. Une escroquerie qui consiste à usurper l'identité d'un créancier pour détourner des fonds d'un compte bancaire. Mais voyons plutôt l'histoire. Tout commence à l'automne 2022. Une société immobilière, qu'on appellera Euroimmo, souhaite acheter un bien à 320 000 euros et utilise pour cela 96 000 euros de sa propre trésorerie. Après un rendez-vous chez le notaire, Maître Bonnard, ce dernier envoie par courrier électronique à Euroimmo un récapitulatif des sommes à verser, accompagné du RIB de son étude.
0: Jusque-là, rien de particulier.
2: Oui, mais l'affaire prend vite une autre tournure, car un hacker parvient à intercepter le mail de Maître Bonnard. Ravi de l'aubaine, il s'empresse de modifier le numéro IBAN du notaire pour le remplacer par le sien, sans rien modifier, bien entendu, des informations contenues. Une fois le message modifié reçu, Euroimmo, en toute confiance, réalise le versement de 96 000 euros, mais vers le compte du hacker. Et 9 jours plus tard, aux surprises, elle découvre qu'elle a été flouée suite à la relance de Maître Bonnard, qui, lui, n'a toujours rien reçu.
0: Nous allons donc passer à la phase judiciaire, j'imagine.
2: En effet, Euroimmo décide alors de déposer plainte contre le notaire, sa propre banque et la banque réceptrice du virement. Mise en cause par son manque de vigilance, alors même que la chambre des notaires avait été mise au courant sur les risques de fraude au Forib quelques mois auparavant. Mais Maître Bonnard renvoie la faute vers Euroimmo car l'adresse e-mail de l'escroc, anormale, aurait dû l'alerter.
0: Et qu'a donc conclu le tribunal ?
2: Alors finalement, le tribunal a tranché en estimant que le notaire avait commis une faute dans la mesure où il a envoyé son RIB sans précaution particulière et sans demander confirmation téléphonique et sans fournir le code BIC permettant de vérifier l'authenticité du compte en banque sur lequel devait être envoyé le virement. Mais l'imprudence de Euroimmo, du fait de sa mauvaise vérification de l'email frauduleux, a également été relevée par le tribunal. Et il a ainsi estimé qu'elle est responsable à hauteur de 30%.
0: Alors que faire face à ce risque ?
2: Pour se protéger, il est conseillé de ne pas envoyer de RIB par email non sécurisé et de vérifier la régularité d'un IBAN ou d'un RIB avant toute transaction. Par exemple, un échange téléphonique pour vérifier les chiffres. De plus, aujourd'hui, la banque vous alerte si les coordonnées du destinataire ne correspondent pas à l'IBAN. Ne forcez jamais le paiement s'il y a un doute sur l'identité du bénéficiaire. Et en cas de fraude, il est crucial d'avertir immédiatement la banque et de déposer plainte.
0: Voilà qui sera donc plus prudent. Merci beaucoup, Michel.
2: À très bientôt.
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1: J'ai fait un rêve quand j'étais gamin. Tout commence au-dessus de la nature et des champs en Auvergne. C'est la fin de l'été, été indien. Les champs sont dorés. Et je suis une espèce d'oiseau de proie. Je suis dans sa vue en tout cas.

Et je survole les champs à une haute altitude. Et puis à un moment donné, je vois un petit cabanon de pierre, un truc de paysan où ils laissent leurs outils. Et je me mets à décrire des cercles autour, comme si jamais c'était une proie, comme font les oiseaux de proie, quoi. Et puis, à un moment donné, du coup, je fonds dessus à toute vitesse. Et au moment de l'impact entre mon bec et le cabanon, d'un seul coup, ça switch et je me retrouve à me voir à la troisième personne en train de tomber au ralenti au-dessus de mon lit.

Et là, je m'assois au bord de mon lit. Et en fait, dans ma chambre, il y avait une forme de rideau. Il n'y avait pas de porte. C'était une vieille maison en Auvergne. Et de l'ombre de ce rideau se mettait à... Je voyais deux yeux rouges en train de s'illuminer. Et il y avait un énorme chien noir, une espèce de loup chien noir qui sortait. Et qui avançait en marchant doucement vers moi. Et qui s'asseyait juste devant moi avec l'air de se questionner, on fait quoi maintenant ?

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une femme seule et dans l'eau, lequel en essuiera l'esquive, lequel en séchera la peau. Celui-ci porte une casquette et celui-là un chapeau blanc. L'heure de regard d'ombre s'inquiète et sous la robe de l'étang, ils suivent le lent mouvement des jambes nues qui troublent l'onde. L'un et l'autre se font

Tire un bras jusqu'au soleil, et le soleil se fait complice, qu'il illumine sans pareil. Mes deux hommes fument sur le rivage, évoquant leur humeur de peindre et de suspendre les nuages. 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

Pensée punique, idéologie simplifiante développée par les Carthaginois et qui a bien emmerdé les Romains entre 264 et 146 avant Jésus-Christ. Encore assez largement employée aujourd'hui pour désigner une pensée franchement chiante et dominatrice, l'expression est parfois altérée sous la forme de pensée tunique qui doit être formellement proscrite. On préférera le concept voisin politiquement correct, plus accessible au plus grand nombre. Pensons notamment à tous ceux qui n'ont pas fait de latin à partir de la sixième et qui sont largement majoritaires dans le pays.

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1: Bonjour et bienvenue, 10h TU midi ici à Paris, le journal sur RFI.
2: Gilles Moreau.
1: Dans l'actualité, officiellement la fin de la canicule en France, mais un nouvel épisode est attendu dans les prochains jours. Bien d'autres pays que la France sont concernés à travers le monde. Dans un instant, l'exemple du Portugal. Alors qu'aux États-Unis, où la Coupe du Monde bat son plein, les niveaux du mercure s'envolent. Dans ce journal également, les suites du double séisme au Venezuela. La présidente par intérim fustige les critiques des médias internationaux, vous l'entendrez. Aux États-Unis, les derniers résultats de l'emploi, ils sont bien inférieurs aux attentes. Et en France, le Congrès du Parti communiste. Fabien Roussel doit être désigné candidat à la présidentielle. L'organisme Météo France annonce ce matin que la vague de chaleur qui avait commencé le 17 juin a officiellement pris fin, mais qu'un nouvel épisode devrait intervenir dans les prochains jours. Quant au bilan en vie humaine, au moins 2000 personnes sont décédées, pour la plupart des personnes âgées vivant à domicile. Les chiffres de Santé publique France montrent aussi que deux régions ont été particulièrement touchées, l'Île-de-France, donc la région parisienne, et les Pays de la Loire. Pays d'Europe, lui aussi touché maintenant, le Portugal, qui jusqu'à maintenant avait été plutôt épargné. Il subit à son tour la canicule. L'état d'alerte est en vigueur ce vendredi. Il devrait se prolonger jusqu'à mardi. Marilyn Darcy est notre correspondante à Lisbonne.
3: L'alerte à la canicule est déclenchée pour l'intégralité du territoire portugais. Les températures qui atteignent déjà 40 degrés pourraient encore grimper. Lisbonne, la capitale, privée de son air marin habituel, suffoque. Les hôpitaux sont d'ores et déjà mobilisés, mais pour l'instant le niveau d'alerte se maintient à 1 en ce qui concerne les services de santé. En revanche, les autorités ne cachent pas leur inquiétude face au risque élevé d'incendie, en particulier dans la région centre affectée par les tempêtes de l'hiver dernier et où des milliers d'arbres jonchent le sol, prêts à s'embraser. S'abstenir de faire des feux, renoncer à l'usage d'engins agricoles, éviter de pénétrer dans les forêts sont les consignes données. Le dispositif d'intervention de lutte contre les feux a été relevé. 2000 pompiers sont mobilisés ainsi que la gendarmerie. Les avions de lutte contre les incendies sont eux aussi en alerte. La protection civile devra gérer les fortes chaleurs en même temps que les incendies, une situation qui est jugée critique. Marilyn Darcy, Lisbonne, RFI.
1: Aux États-Unis, des millions d'habitants de la côte Est sont actuellement confrontés à une chaleur extrême et suffocante, notamment à New York, Philadelphie, Washington, où la canicule pourrait peser à la fois sur le mondial de football et sur les célébrations du 250e anniversaire des États-Unis. Des températures allant jusqu'à 44 degrés Celsius ont été enregistrées à Washington, 43 à New York, alors que dans sa périphérie, on n'exclut pas des pics à 46 degrés. Revenons maintenant à la situation en France. Des milliers de pompiers sont mobilisés pour combattre des incendies exceptionnellement précoces dans le sud, notamment dans le département des Pyrénées-Orientales, aux portes de la ville du Canet en Roussillon. Les flammes ont entraîné l'évacuation de 3 campings, soit 2000 personnes. Des vacanciers particulièrement choqués par ces évacuations précipitées. Reportage de nos confrères de Radio France avec Margot Munoz.
4: Les cheveux de Mathilde goûtent sur le sol. L'adolescente remet en place la serviette de plage nouée autour de sa taille.
5: On sortait de la piscine, on voyait de la fumée. Son père est venu nous chercher. On a dû courir, on a dû sauver des enfants. On était 10 dans la voiture pour sauver notre peau parce qu'en fait, on voyait de la fumée qui se mettait sur notre corps. Ça faisait vraiment peur. On a l'impression qu'on voyait la mort arriver en fait.
4: Emeline détaille ce qui est resté dans son mobil-home, ses papiers, de l'argent liquide, tous ses vêtements, mais ça reste du matériel.
6: Moi, j'ai deux filles, donc c'était ma priorité absolue, partir vite et loin, pour tant pis pour les affaires. On a tout perdu, mais c'est pas grave. C'est la priorité absolue à ce moment-là, c'était mettre en sécurité mes deux filles. C'est l'essentiel.
4: Sur la table, des bouteilles d'eau fraîche et des piles de gobelets en carton. Jean-Louis s'en remplit un. Il a encore très mal à la gorge.
7: Beaucoup de fumée. Donc, ça commençait à prendre un peu à la gorge, un peu de suffocation. Et quand il y a eu beaucoup de fumée, là, on a dit, bon, faut s'en aller.
4: Jean-Louis, comme d'autres vacanciers qui ont passé la nuit dans le gymnase sur un lit de camp.
1: Je vous le disais, un nouvel épisode de forte chaleur doit toucher la France dans les prochains jours. Le Premier ministre Sébastien Lecornu estime toutefois qu'aucun département ne sera placé en alerte rouge. 9 jours après le double séisme au Venezuela, le dernier bilan s'établit à plus de 2500 morts, des blessés par milliers et des disparus par dizaines de milliers. Près de 200 bâtiments se sont complètement effondrés à la suite des séismes qui ont frappé surtout la Guaira et la capitale Caracas. 9 jours après, au milieu des ruines, le silence annonce la résignation. Les secouristes estiment que les victimes coincées dans les décombres ont peu de chances de survivre au-delà de 3 jours. La présidente par intérim, Delcy Rodriguez, s'est adressée aux médias internationaux venus couvrir l'événement. Mise en cause pour sa gestion de la crise, elle a haussé le ton lors d'une conférence de presse improvisée en pleine nuit, fustigeant les critiques de ces médias. On l'écoute.
2: Misérables, los laboratorios mediáticos.
8: Misérables. Les officines médiatiques qui défendent des positions politiques partisanes sont lamentables, et je le dis en toute responsabilité. Si quelqu'un dit qu'on lui a refusé l'accès au lieu du séisme, qu'on lui a refusé de l'aide, c'est faux, ça n'existe pas. Vous pouvez compter le temps écoulé entre le moment où le double séisme a frappé et celui où l'état-major a ordonné le déploiement de nos policiers et militaires. Dès les premières 24 heures, 4000 agents étaient déployés. Et vous savez qui a secouru des survivants? Les forces armées nationales bolivariennes. 4000 fonctionnaires.
2: Tu sais qui a rescatado gente con vida? La Fuerza Armada Nacional Bolivariana.
1: Un propos de Delcy Rodriguez, recueilli par Melissa Barra et Jadel Khoury, nos envoyés spéciaux au Venezuela. L'Iran se prépare à des funérailles grandioses. Le cercueil de l'ancien guide suprême Ali Khamenei est maintenant arrivé dans le complexe religieux de Téhéran où se dérouleront demain ses funérailles. D'une ampleur inédite, elle pourrait tourner à la démonstration de force en faveur du régime après la guerre qui a tué de nombreux hauts dirigeants et des milliers de civils. Les autorités attendent demain de 15 à 20 millions de participants rien qu'à Téhéran pour cet hommage national de 3 jours. Alors que la Coupe du Monde de football bat son plein aux États-Unis, les chiffres de l'emploi, résultat sur lequel Donald Trump misait beaucoup, ces chiffres sont venus doucher ses attentes. 57 000 emplois seulement ont été créés en juin, c'est 2 fois moins qu'attendu. Précision d'Aurélien de Vernois.
9: Pas d'effet World Cup visible pour l'instant. Pire, avec un recul de 61 000 emplois en juin, les secteurs de l'hôtellerie, restauration et des loisirs sont particulièrement touchés, du jamais vu depuis 2020 et la crise du Covid. Le Bureau fédéral des statistiques sur l'emploi a même révisé à la baisse les chiffres encourageants des 3 derniers mois, confirmant la morosité du marché du travail américain en 2026. Parmi les autres secteurs en difficulté, la finance et la tech, qui ont depuis le début de l'année perdu en moyenne 28 000 emplois par mois. Le marché de l'emploi est en fait surtout porté par les secteurs du soin à la personne et du social, même si le secteur manufacturier a réussi à stopper son hémorragie en créant 3 000 emplois le mois dernier. Le taux de chômage est toutefois légèrement en recul, mais pas forcément pour de bonnes raisons. 720 000 personnes ont quitté le marché de l'emploi en juin. Parmi les causes avancées pour ces performances décevantes, l'effet du ralentissement économique lié aux 3 mois de guerre avec l'Iran et surtout l'augmentation des prix. L'inflation avait de nouveau bondi en mai à 4,2%.
1: Pas de répit dans les échanges de frappes entre la Russie et l'Ukraine. La première fait état de 5 civils tués dans des régions frontalières de l'Ukraine. L'Ukraine qui a promis de riposter après l'attaque massive sur Kiev qui a fait hier matin au moins 30 morts. À la page politique en France, le Parti communiste tient son congrès jusqu'à dimanche à Lille. À un an de la présidentielle, le secrétaire national Fabien Roussel doit être reconduit sans difficulté. Les communistes, qui revendiquent 40 000 adhérents, vont aussi débattre de la stratégie à adopter en vue de la présidentielle, candidature autonome ou bien ralliement à une autre candidature. Victorien Villaume, on s'achemine plutôt vers la première option.
10: Malgré leur très faible score à la présidentielle, 2% des voix, les communistes pourraient bien la jouer comme en 2022. On ne veut pas avoir à choisir entre Mélenchon et Glucksmann, assume sur les plateaux Fabien Roussel. Il y a de la place pour tout le monde et on a des choses à dire, ajoute une proche du secrétaire national, pour qui le problème n'est pas l'empilement des candidatures, mais la faiblesse de la gauche. Les cadres communistes sont d'autant moins emballés par l'idée de se ranger derrière une autre force de gauche qu'ils n'ont pas encore digéré les législatives de 2024 dont ils sont ressortis affaiblis malgré l'accord électoral avec le nouveau Front Populaire. Un sénateur communiste pointe aussi du doigt des différences de fond et de forme avec la France Insoumise et veut croire que le PCF a une carte à jouer. Il y a un élan de sympathie envers Fabien et le parti dans les enquêtes d'opinion, dit l'élu, mais on doit le traduire en résultat dans les les urnes.
1: Enfin, la Coupe du monde de football, bientôt la fin des 16e de finale et le début des 8e. Trois matchs aujourd'hui, Australie-Égypte à Dallas, Argentine-Cap-Vert à Miami. Enfin, tard dans la nuit, Colombie-Ghana à Kansas City. Ce sont les trois derniers 16e avant le début des 8e de finale demain samedi. Voilà pour l'information qui revient à 13h avec RFI Midi. Mais tout de suite, 8 milliards de voisins en compagnie de Lucie Bouteloup aujourd'hui. Lucie, bonjour.
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Tout était gazouillement d'oiseaux laids, souffle de rhinocéros planté de clous, sifflement de pierres immobiles chauffées à blanc par le soleil tertiaire et qui, tout à coup, se mettaient à galoper, fausses tortues qui feignaient d'être routes, crocodiles plats, couleur de trench coat qui faisaient aux zèbres bleus la blague d'être trottoir. Parfois, un glapissement rauque fusait vers le ciel, annonçant quelque assassinat d'autruche ou de scarabée dans la brousse de linoléum ou l'arrivée sur des galets de quelques poissons à casquette d'où sortaient des héros dès que l'eau lui manquait. Et pourtant, rien n'était plus près du silence que ces clameurs du monde jeune où le cauchemar existait à l'état pur. Mais dans ce monde de rhododendrons à cinq pattes, d'oiseaux lourds ornés de fils télégraphiques et surmontés de palettes d'yeux, dans le sillage des pachydermes fumants qui se déplaçaient lentement comme des églises, le long des forêts d'iodes et de chasse-neige où les squelettes pendaient comme des fruits, parmi les araignées géantes, bossuées de cornes, pesantes de mamelles, dans le calme de la première rosée blonde, des premières vapeurs, des premiers typhons, peureux comme une gazelle, maladroit, inoffensif et lâche, un monstre bizarre se manifestait parfois, une sorte de machine plutôt qu'un animal, presque une construction, quelque chose de singulièrement développé et de singulièrement stupide. Un mélange solennel de bêtes fines et d'oiseaux podagre. Une plante réussie, parfaitement vulnérable et parfaitement désirable, un ennemi de tout, pousseur de cris, chercheur de querelles, incapable de vitesse, de précision, de patience, de flair, ignorant des vents, mourant jeune, forme enrhumée, bigle, industrieuse et mélancolique, l'homme. 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
2: Chronique cinéma. Avec un film d'Étienne Châtillièse réalisé en 1989, La vie est un long fleuve tranquille. Comme interprètes principaux, Hélène Vincent, Daniel Gélin, Patrick Bouchitet, Catherine Jacob, André Wilms, Christine Pignet. Des nouveaux-nés sont échangés dans une maternité entre une famille bourgeoise et une famille démunie.

0: Lâchez-vous. J'ai déjà assez de soucis comme ça en ce moment, sans avoir en plus à supporter vos mensonges.
1: L'homme, pourquoi vous criez? Il ne ment peut-être pas, mais peut-être comme la Vierge Marie.
0: Écoute, ça va, hein?
1: Maman, je n'ai pas voulu vous faire de la peine.
2: Je sais, je sais. Je suis fatiguée, Pierre, tu comprends? Trop, c'est trop, j'ai pas mérité ça.
1: Enfin, maman, il faut savoir souffrir. Le bon Dieu nous met à l'épreuve. Le Christ aussi a souffert pour nous sur la croix. La vie n'est pas un long fleuve tranquille, maman.

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2: Bonjour. Aujourd'hui, nous allons faire la connaissance de Bruno.
3: Ouais, salut, c'est moi, Bruno.
2: Bruno est un gentil garçon de 16 ans qui possède un merveilleux vélomoteur dont il a scié le pot d'échappement. Nous allons demander à Bruno de faire démarrer son engin. Il est 23h30, Bruno quitte la porte de Saint-Cloud à Paris pour tenter de battre le record qu'il a lui-même établi la semaine dernière. Il se dirige vers la porte de la chapelle qu'il devrait atteindre dans 3/4 d'heure environ. Écoutez, c'est formidable, on l'entend encore très bien. Eh bien voilà, Bruno vient d'arriver porte de la chapelle. Alors Bruno, heureux ?
3: Ouais, je crois que j'ai bien marché.
2: J'ai en main le résultat, Bruno a encore une fois battu son stupide record, il faut bien le dire. Cette nuit, avec son petit vélo moteur, Bruno a réveillé au moins 250 000 Parisiens. Pour lui, les ennuis commencent. À vous les studios.
4: Alors, couchez le bruit.

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Petit dictionnaire des symboles. C comme cigale. Symbole du couple complémentaire lumière-obscurité, par l'alternance de son silence dans la nuit et de ses stridulations dans la chaleur du soleil. En Grèce, elle était consacrée à Apollon. Elle est devenue l'attribut des mauvais poètes, dont l'inspiration est intermittente. Elle est prise aussi, notamment chez La Fontaine, pour l'image de la négligence et de l'imprévoyance.

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1: Ce ne sont pas les nombreux téléchargements imprégnés d'ondes sonores, des dernières technologies ou les grandes quantités de disques achetés qui, depuis le début du XXe siècle, ont fait ou font les qualités des créations dites artistiques. Et dans ce domaine, ce vaste domaine, nous avons plus d'une histoire à vous raconter. Comment on fabrique artificiellement chanteurs et chanteuses, constructions sonores, dans le seul but de faire fonctionner des industries de la surconsommation asservies à la publicité, aux informations généralistes. L'industrie musicale envahissant constamment nos oreilles, nos écrans, nos têtes, les computers, les ordinateurs, les algorithmes, se substituant aux programmateurs sans scrupules, rongés par les profits d'argent sans limite, manipulant la nature humaine constamment en manque d'illusions.

C'est bien joli tout ça, mais c'est vraiment de la merde. On va peut-être passer à quelque chose de plus intéressant. Écoutez.

0: Et nous retrouvons Catherine qui nous parle de Roberto Alagna, un fabuleux ténor, et de Gaetano Donizetti.
1: Roberto Alagna a réussi, en un laps de temps très court, à se faire une place parmi les grands ténors. Un artiste capable de satisfaire à la fois aux exigences traditionnelles de fermeté de la ligne vocale et d'un véritable legato, Alagna est né en France de parents siciliens. Écoutons-le dans la scène finale de Lucie de la Mère Mort. Edgar, le héros, éperdu du roman de Scott, la fiancée de la Mère Mort, dont s'inspire le livret, se prépare à mourir, persuadé que sa bien-aimée Lucie est mariée à un autre. Cet air est un exemple des plus éloquents du style élégiaque de Donizetti.

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3: J'étais particulièrement calme et apaisé ce jour-là, ce qui a certainement joué un rôle pour la suite. Sans aucune raison apparente, je lève la tête à m'en tordre la nuque et je tombe sur un spectacle stupéfiant. À ce moment précis, je suis loin de me douter que ma vie va complètement basculer. Car cette fois, ce ne sera pas une simple observation. Il est là, fier et majestueux, dans un silence impressionnant, l'immense objet cylindrique, gris, sans hublot, sans lumière. Rien, juste son imposante présence et toujours ce même balancement. Il était donc de retour après toutes ces années. C'est vrai que les jours précédents, je pensais à cet ovni en regardant le ciel, mais jamais je n'aurais pensé le revoir. Malgré un beau temps, il s'était entouré de gros nuages, comme pour s'assurer que j'étais le seul témoin de sa présence, alors que pour la première fois, j'étais bien seul et loin de tout. Mon regard va donc une troisième fois se planter dans son métal. Toujours aussi fascinant, hypnotique. Il est à la hauteur des premiers nuages, maximum 2000 mètres. Pourtant, il paraît plus bas ou alors il est vraiment gigantesque. Très vite, je veux comprendre la raison de sa présence et je me pose les premières questions. Pourquoi est-il là? Pour le dépôt d'explosifs? J'ai le temps de repenser à ces ovnis vus au-dessus des centrales nucléaires. Ils surveillent peut-être les sites dangereux. Puis le moment des interrogations fait place à l'émerveillement. Je me laisse séduire par le spectacle. Je me sens bien. Mes pensées ralentissent. Je laisse mes émotions prendre le dessus. C'est la joie qui prédomine. Une joie excessive. Je suis heureux. J'entre dans un état de béatitude. Noyé dans l'effet dose, je suis en extase. J'oublie tout. Mes soucis, ma vie, les autres. Il n'y avait plus que lui et moi. J'ai l'impression de recevoir des émotions de leur part, car un étrange bien-être m'envahit. Je plonge dans un état second. Je suis complètement shooté, sous de bien-être et de joie. C'est alors que j'ai l'impression de passer par le trou d'une serrure. Je glisse vers le haut. Les premiers instants sont difficiles, mais assez rapides pour ne pas avoir le temps de m'inquiéter. D'un coup, je m'expulse et tout le reste suit facilement. Je suis sorti de mon corps. Instantanément, je comprends et je ne suis pas surpris. Ce moment, je l'attends puisque d'un ton rageur, je vais m'exclamer « Ça y est, c'est fini cette comédie ». Je n'ai plus le poids du corps, je n'ai plus de douleur, je m'élève, je grandis, je suis fou de joie. Je commence à prendre de la hauteur, des filaments sortent de moi et semblent se connecter dans le vide en faisant des petits claquements à leur extrémité. Je me reconnecte avec mon nouvel environnement. Je reprends mes marques, je retrouve l'unité, je suis enfin de retour. Contrairement à la vie terrestre où la vie après la mort reste une supposition, de l'autre côté, le doute n'a plus de place. Et puis tu n'es plus conditionné par la peur, l'ego, tu es libéré. C'est la présence consciente, la vigilance de l'instant en toute quiétude, tu es. Après cet instant d'euphorie et de retrouvailles, avec ma véritable nature, je réalise que l'ovni est toujours au-dessus de moi. Ce qui me déstabilise est mon incapacité à comprendre ce qu'est ce vaisseau. Je venais de m'imprégner de tous les mystères de l'univers et pourtant cet ovni restait quelque chose d'indéchiffrable pour moi. Je décide de m'approcher de lui. Je découvre le plaisir de voler. Je glisse. C'est presque arrivé à lui que je me rends compte qu'il est entouré d'un énorme champ de force. D'abord tout en douceur, mais plus je m'approche, plus ça monte en puissance. Cette force, je la reconnais. C'est l'amour. Un océan d'amour pur. Je suis ballotté, transpercé de cet amour cosmique. C'est incroyablement puissant. Un corps physique n'y résisterait pas, c'est sûr. Affronter cette vague d'amour est une épreuve. La traversée, un privilège. J'en sors l'âme purifiée, je suis encore plus fort. Je m'approche tout près de la carlingue. Ce métal est une véritable obsession. Il me fait penser à du mercure gris vitrifié. Je ressens l'instinct que ce métal est capable de prendre la forme qu'il veut. Quelque chose ou une histoire me lie à ce métal, mais quoi ? Je veux me coller à lui, les yeux tout près. Je me vois vouloir poser mes mains sur l'engin. C'est à ce moment précis que les souvenirs s'évanouissent.
1: Quel trait d'union y a-t-il entre le témoignage du contacté Thierry Angot, dont vous venez d'écouter la voix enregistrée en 2024, la chanson « Tomorrow Never Know » sortie en 1966 du groupe pop anglais The Beatles, le compositeur Pierre Henry, qui en 1967 avait créé des sonorités inspirées des écrits du livre sacré des morts tibétains, le Bardo Todol, et le film de Stanley Kubrick, 2001 Odyssée de l'espace, sorti en 1968, ainsi que les recherches sur l'espace et le temps dans le premier tiers du XXIe siècle de l'ingénieur en physique quantique Philippe Guillemant. Quel trait d'union entre toutes ces interventions, toutes ces créations ? Une association d'idées qui, tel un puzzle de sensibilités diverses, permettent de comprendre l'être humain au sein de son univers. Sonorité, volume, figure géométrique, couleur, amplifiant sans cesse par leurs vibrations, leurs ondes, des prises de conscience cosmiques.

C'est avec cette très bonne chanson des Beatles que nous terminons cette émission anachronique préparée par Henri Dieudonné Parju et Charles Hamel. Auparavant, vous avez pu écouter les chansons et musiques de Gable, Jimmy Page avec Robert Plant, Jacob Van Eyck, Carmen Linares, Pushy, Martin Kaplan, Tiffany Lynn avec Tricot, Gaetano Donizetti et donc à l'instant les Beatles. Vous avez croisé les textes de Léon-Paul Fargue, Stella et Bernard de Corabeuf. Nous avons le plaisir à accueillir dans notre émission pour leur lecture Catherine, Christian et Michel. Et vous avons proposé un extrait de l'excellent film d'Étienne Chatiliez, La vie est un long fleuve tranquille.

0: Eh bien, je ne voudrais pas vous quitter sans vous affirmer. Vous n'êtes pas des numéros. Répétez après moi. Je ne suis pas un numéro.
1: Je ne suis pas un numéro.
0: Répétez encore.
2: Je ne suis pas un numéro.
3: Je ne suis pas un numéro.
0: Répétez ensemble.
1: Je ne suis pas un numéro.
2: Quoique.
0: Bon.
2: Peut-être.

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0: J'ai fait un rêve. Un rêve qui se passait au bord de la mer, sur une plage, et puis c'est un peu gris, pas très très chaud, une plage de petits graviers blancs. Puis j'étais là, je regardais au loin, je regardais l'horizon. Et puis, tout d'un coup, je vois sortir quelqu'un de l'eau. Alors, au début, voilà, je voyais pas bien. Quelqu'un de habillé en sombre et tout qui sortait. Et puis, je vois cette personne qui s'approche vers moi. Ah, c'était mon papy. Mon papy Paul, avec sa vieille cardisse grise qu'il avait tout le temps, tout l'hiver, et sa casquette sur la tête. Et qui s'avançait vers moi, les bras écartés. Et le grand sourire, il était content de me faire la surprise de venir me voir. Ah, c'était magique.
1: Yeah. Oh, ça marche là?
2: Je m'introduis, qu'est-ce par brand new shit.

0: Ta gueule.
1: Écoute.
2: Tu peux pas m'enlever la musique là et mettre un bon morceau, un morceau de chez nous.
1: Ouais, je viens de l'acheter tout à l'heure, l'auto, c'était dedans, ça, c'est pas à moi, j'écoute pas ça, moi. 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

ça déclenche des grimaces, des têtes de bande dessinées. Les enfants dévorent les bandes dessinées jusqu'à la grosse adolescence avant.

0: Salut les filles, salut les filles. 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

Sur les phalanges d'une main moite, on peut y lire un tatouage. Deux paires de lettres emplies de rage, tout un symbole, il n'a pas d'âge. Sur l'autre main, un mot miroite, presque liquide, et les quatre lettres voudraient rire et se mettre nu, mais pour l'heure, la guerre fait rage.

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Ouais, je suis là, je suis venu parce que je voulais parler dans le poste. Alors, comme je voulais parler dans le poste, je parle dans le poste. Voilà, je suis content de parler dans le poste. Voilà. Voilà. Je voulais faire un bisou à ma maman, je peux. Bon, je vais retourner voir ça plaît, alors. Salut.

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0: mais il fait que caler celui-là, c'est pas possible, et avance un peu.
1: Je vous klaxonne demain, on est encore là.
2: Oh Pépé, tu la bouges ta caisse?
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participe. 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

0: Ferme tes yeux.
1: Ici, avec tout ça à regarder?
0: Ferme tes yeux, s'il te plaît.
1: Oh, Charles, est-ce que c'est beau? Mais tu n'aurais pas dû.
0: Pourquoi pas?
1: Bah, je sais pas, j'imagine que c'est ce qu'une femme doit dire dans un pareil moment.
2: Je vous ai dit, je ne savais pas vivre avec quelqu'un. 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Je me souviens, j'étais revenue chez moi.

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Bonjour à tous. Très heureuse de vous retrouver pour une nouvelle édition. Voici les titres d'aujourd'hui. L'actualité notamment marquée par des émissions remarquables à suivre tout au long de la journée. 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
1: les oreilles. Eh bien le bonjour chères auditrices et auditeurs de Radio Grésivaudan. Bienvenue dans Les Poules aussi ont des oreilles, votre émission de musique locale, où chaque semaine on reçoit et interview un artiste ou groupe de la région et qui, lorsqu'on a de la chance, nous propose un live exclusif dans nos studios. Alors pour mener à bien cette interview, je ne suis pas seul. Je suis bien entendu accompagné, comme d'habitude, par les deux services civiques que vous connaissez bien maintenant. Donc nous avons Cola à la régie et Max à mes côtés dans le studio. Comment ça va tous les deux ?
2: Coucou, ben, ça va très bien. Très heureux d'être de retour dans les studios.
1: Ouais. Après quelques délocs, quelques émissions délocalisées.
3: Exactement. On n'a pas arrêté de bouger cette semaine.
2: Oui. Et hier, nous étions au festival Grazy Blues, festival qui se termine ce soir par ailleurs. Si vous nous écoutez en direct, bon, c'est pas le moment de l'agenda, mais on peut quand même dire qu'il y a une super clôture du festival ce soir à Crolles, dans le parc de l'espace Paul Jargeau, des têtes d'affiche américaines du blues. Voilà. Donc si vous avez envie de blues après l'émission, bien sûr, vous pourrez y aller.
1: Tout à fait. Alors, on va passer au sommaire tout de suite. Alors, aujourd'hui, on va accueillir l'artiste Ada Hoon pour du coup une interview, et elle est venue aussi avec sa guitare, ce qui veut dire qu'on va peut-être avoir quelques surprises. Max va vous en parler un peu plus en détail dans un instant. Puis ensuite, nous terminerons par l'habituel agenda des événements musicaux de la région avant de conclure. Et je pense qu'on peut débuter notre émission sans plus tarder.
2: Et oui, effectivement, nous pouvons commencer. En ce vendredi 3 juillet, nous avons le plaisir de recevoir une artiste qui est déjà un petit peu familière avec le monde de la radio et plus particulièrement de Radio Grésivaudan. Et oui, c'est la jeune artiste grenobloise Ada Hoon qui nous propose un univers se situant au croisement entre l'art pop et l'ethereal wave. Toujours aussi fabuleux mon accent anglais, surtout que je sais très bien que j'ai déjà prononcé ce mot-là par le passé, mais bref. Elle fait appel du coup à la fois à la pop des années 80, à de l'hyperpop et à de la folk, et Ada Hoon a créé un monde où les sonorités électroniques câlinent les textes aigre-doux grâce à sa voix éthérée, mais aussi grâce à sa harpe enchanteresse. On a la chance de l'avoir avec nous ce soir, d'autant plus que oui, elle va nous proposer un petit set live au cours de cette interview. Salut Ada, comment tu vas ?
4: Ça va, et toi ?
2: Ben écoute, très très bien. Je précise tout de suite, tu nous as dit hors micro que tu étais un petit peu malade, donc... Déjà, merci beaucoup d'avoir bravé les bactéries pour venir jusqu'à nous.
4: C'est surtout pour vous, quoi.
2: Oui, c'est vrai. Nos auditeurs, ils auront de la chance qu'ils auront le micro entre eux pour pas être contaminés. Mais non, ça va, c'est pas contaminant, je pense. C'est ta musique qui va nous contaminer, par contre. Attention. Donc, tu es de retour, on peut dire, à Radio Grésivaudan. Est-ce que tu peux nous dire... qu'est-ce que t'as fait à Radio Grésivaudan dans le passé ?
4: C'est un peu un problème du coup de revenir là, parce qu'en fait moi quand j'étais au collège, du coup j'ai dû faire un stage de 3e, et moi mon rêve dans la vie c'était d'écouter tous les disques du monde et tout ce qui sortait, et de m'enfermer dans une pièce et de faire des playlists, et de n'avoir aucun lien social visiblement. Du coup j'avais postulé ici pour mon stage de 3e pour faire de la programmation musicale. Et j'ai fait de la programmation musicale pendant une semaine ici. Et après, au bout de la semaine, ils m'ont dit qu'ils avaient bien envie que je fasse une émission de radio. Donc j'ai eu ma propre émission de radio pendant un ou deux ans. C'était Radioactive. C'était très original comme nom. Et en fait, ce qui est hyper joli... c'est que j'étais jeune, donc j'avais des devoirs à faire. Il fallait en même temps que je prépare des émissions. Donc j'avais jamais assez de choses, parce que je faisais des chroniques de livres, de livres qui sortaient, de films, d'albums. Et en fait, j'avais peut-être 40-45 minutes, mais du coup, à la fin, j'avais pas assez de temps. Donc du coup, je me suis mise à jouer mes chansons. Les chansons que j'écrivais et faire des reprises. Et les trucs que je faisais juste dans ma chambre, quoi, vraiment. Et en fait, un jour, il y a le copain d'une amie qui m'écrit, qui me dit, mais en fait, je t'ai écouté, viens, on fait un groupe. Et en fait, ma petite carrière musicale a commencé grâce à Radio Grésivaudan.
2: Ok, ah oui, donc...
4: ça m'a permis de passer ma timidité, en fait.
2: C'est incroyable, c'est fou. Tu as lancé l'interview comme ça, alors qu'en plus, on voulait t'entendre jouer juste avant. Bon, on reprendra ça juste après que tu nous fais justement un petit premier morceau, un premier morceau en plus dont on a la chance d'apprendre que c'est une exclue. Une composition qui n'est pas sortie.
4: Et non, ouais, il sera sur l'album que je vais sortir en février 2027, du coup. Et que je joue en concert, et parfois, parce que c'est pas forcément évident d'avoir deux guitares plus une harpe sur scène. Mais, et du coup, je le joue de temps en temps, et vu que je voulais amener ma guitare, c'était l'occasion rêvée.
2: Eh bien, écoute, c'est à toi. Comment il s'appelle, ce morceau ?
4: Il s'appelle Honey Jar.
2: Eh bien, c'est parti.

0: Ouais, merci beaucoup, Ada.
1: Merci.
0: C'était magnifique.
1: Merci. Tu peux m'appeler Anouk, d'ailleurs.
0: Anouk. Ok. Si Anouk. Très bien. Eh bien, on t'invite à revenir nous joindre autour de la table des questions. Même si tu as commencé à répondre à des questions alors que tu n'étais pas à la table des questions, mais c'est ok.
2: On est là pour briser les traditions.
0: Exactement.
1: On est punk.
0: Merci, merci beaucoup. C'était vraiment très agréable. Surtout qu'en plus, on a pu entendre, nous, avant tes sons qui étaient masterisés avec d'autres instruments. Et là, d'entendre juste ta voix et ta guitare, c'est très agréable. Et tu as mentionné la présence de la harpe sur scène. Tu ne l'as pas emmenée, mais elle fait partie intégrante quand même de ton, parcours musical, en tout cas aujourd'hui, de ton projet musical. Comment elle s'est produite cette rencontre avec la harpe ?
1: En fait, la harpe, c'est un instrument que j'ai toujours voulu faire. Déjà, j'ai voulu faire de la musique très, très jeune. J'étais sûre et certaine quand j'avais 6 ans que je voulais faire de la musique, quoi. Et la harpe, c'était vraiment un instrument merveilleux. Et moi, j'ai été prof d'éveil musical pendant 6 ans. Et du coup, j'amenais la harpe à mes élèves. Et tout le monde trouve ça, quand on est enfant, et même adulte, tout le monde trouve ça incroyable. Et donc, j'avais vraiment envie de faire ça. Mais c'était pas possible parce que moi, j'habitais à Saint-Pierre-d'Alvar, donc dans Belledonne. Et c'était un tarif énorme, en fait. Déjà, juste prendre des cours, c'était aller à Grenoble, le prix de l'instrument est très très cher. Et du coup, mes parents m'ont dit, bah, prends autre chose. Et de toute façon, moi, je voulais faire de la musique, donc c'était pas grave. Et donc, j'ai fait de la trompette. Et puis après, en même temps, j'ai appris la guitare et le piano, un peu la batterie. Et quand j'ai commencé à bosser, j'ai bossé un an. Je me suis acheté ma première petite harpe. Puis après, donc c'est toujours resté dans ma tête, ça.
0: C'était ancré. Et combien ça coûte une harpe ? Une classique, ni trop chère, ni
1: Alors, il faut savoir que, entrée de gamme. Moi, par exemple, la mienne, c'est pas exactement une entrée de gamme, mais enfin, si, c'est un des plus petits tarifs qui existent. Ça coûte 16 000 euros. Neuf d'occasion, ça va être à peu près 12 000, 13 000.
0: Oui.
1: Donc, quand je dis que c'est un investissement,
0: oui, c'est on investit dans sa harpe ou dans sa voiture. On choisit.
1: Voilà. Et d'ailleurs, quand tu achètes ta harpe, ils te disent, ah bah non, madame, il faut avoir la voiture adaptée à la taille de la harpe, en fait.
0: Ben oui. Donc, il faut aussi investir dans la voiture, finalement.
1: Mais du coup, vu que je n'ai pas investi dans la voiture, j'ai ramené ma guitare aujourd'hui parce que je ne peux pas la transporter très vite.
0: Dans le C11, ça ne fonctionne pas.
1: Ouais, le C11, non, ils ne m'auraient pas pris.
3: Du coup, j'ai une question par rapport à ça. Est-ce que le morceau que tu as joué juste avant, normalement, c'est à la harpe que tu le joues ?
1: Et non, celui-là, je l'ai écrit à la guitare. Je l'ai écrit à la guitare parce qu'en fait, j'avais pas encore ma grande harpe. J'avais une harpe plus petite, donc j'avais moins de possibilités en termes de notes. J'ai pas toutes les altérations sur les harpes celtiques. Et vraiment, ce morceau-là, c'est drôle parce que autant sur l'album, les morceaux m'ont pris parfois beaucoup de temps à écrire. Celui-là, je l'ai écrit parce que j'ai allumé mon ordi et que il était vieux et que je l'ai écrit le temps que l'ordi s'allume, en fait.
3: Ah oui.
1: Donc c'est le morceau le plus rapide que j'ai écrit. Et puis du coup, bah, j'étais sur mon canapé, donc à côté il y avait ma harpe, il y avait ma guitare, et du coup voilà. Donc non, celui-là il existe que, et j'ai essayé de le réarranger justement à la harpe, et c'est compliqué parce que toi tu fais un petit peu de guitare, du coup on en a parlé, mais c'est un accordage, du coup pour les guitaristes qui écoutent, c'est un open de ré, donc ça veut dire que faut que tout soit en ré. Enfin, faut que ça fasse un accord de ré. Et à la harpe, c'est faisable, mais en fait, je fais beaucoup de modulation, donc c'est un peu compliqué.
0: Ouais, c'est passionnant. Je pense qu'on pourrait passer toute l'émission à parler de la harpe, tellement, effectivement, c'est un instrument qui est passionnant.
1: Enfin, ouais, qui est assez méconnu, en fait. Les gens connaissent pas trop le principe de la harpe, parce qu'on voit juste les mains.
0: Oui.
1: Mais en fait, j'ai 7 pédales avec 3 positions par pédale. Et chaque pédale, c'est une note, donc do, ré, mi, fa, sol, la, si. Et ça gère les bémols, bécarres et dièses. Donc quand on joue, en fait, on joue presque autant avec les pieds qu'avec les mains.
0: Et qu'est-ce qu'elles font, les pédales, physiquement sur l'instrument ?
1: Eh bien, attends, je peux aller à la guitare, je vais te montrer comme ça, de manière très simple.
0: On va essayer de décrire pour les personnes qui nous écoutent.
1: En fait, ça va monter ou descendre la hauteur de la note. Donc par exemple, je ne sais pas si... je peux faire ça, je vais appuyer sur ma pédale, ça va faire. Je vais appuyer encore une fois sur ma pédale.
0: Ah.
1: Et en fait, ça me permet de monter ou non la hauteur de la note.
3: Ça va tendre ou détendre la corde.
1: Ça tend ou détend la corde, exactement.
0: Bien. Ah oui, tu fais effectivement une très bonne enseignante musicale.
2: On voit le côté pédagogue oui, ça, qui ça, ressort tout de suite.
0: On va en reparler d'ailleurs dans l'interview. Tu as aussi commencé à esquisser un petit peu ton parcours musical. Est-ce qu'il s'est un petit peu orienté vers le classique au début ?
1: Au début, j'ai commencé par vraiment du classique, du coup par de la trompette classique. Vraiment trompette classique quoi.
0: Donc,
1: beaucoup de précision et puis j'avais un petit képi et un nœud papillon et je jouais dans l'orchestre quoi. Donc c'était pas non plus le summum du fun, même si c'était très cool. L'orchestre, ça m'a appris beaucoup de choses et c'est après en fait vu que moi j'avais un espèce de décalage de je passais énormément de temps à apprendre le classique et le solfège et la théorie musicale et tout ça. Et moi, en fait, après, quand je rentrais chez moi, j'écrivais mes petites chansons et j'apprenais la guitare et le piano et je voulais les chanter. Et... Parce que bon, la trompette, je ne peux pas chanter en même temps, quoi. Donc, du coup, à un moment donné, j'ai fait les deux. Il y a un moment donné où, après qu'on m'ait appelé...
0: Après
1: mon émission de Radio Grésivaudan, j'ai commencé un groupe de rock à ce moment-là. Et du coup, je continuais quand même des études de classique, de musicologie et tout ça. Et à côté de ça, je faisais des trucs beaucoup plus expérimentaux, un peu plus vénères.
0: Je pense que ça fait un lien avec ta question peut-être, Valentin.
3: Oui, c'est vrai. Par rapport du coup à la musique que tu fais actuellement les trois morceaux en tout cas que t'as sorti, tu mêles du coup la harpe qui est un instrument un peu traditionnel on va dire à des musiques enfin des sonorités électro. Alors comment tu réussis à faire la balance entre tout ça?
1: En fait déjà je me pose pas qu'en fait quand j'ai fait l'album je l'ai écrit en trois semaines et je pensais pas du tout faire quelque chose. Ce que je voulais c'est que j'ai commencé à écrire certaines chansons qui étaient assez différentes les unes des autres, et je pense que de toute façon ce qu'on va écouter par exemple juste là un guitare par exemple dans l'album il est assez guitare voix orchestrée mais guitare voix, il y a des choses beaucoup plus pop assumées, des choses un peu plus pop orchestral, art pop, et en fait du coup j'avais ces différents morceaux et j'ai voulu faire comme une constellation de me dire ok j'ai ça, il faut que j'écrive un morceau qui va rallier celui-là à celui-là puis celui-là à celui-là et que ça fasse j'ai plus pensé comme ça. Et après dans l'écriture je pense que c'est peut-être le seul moment de ma vie où je me pose pas de questions quand j'écris une chanson, c'est qu'il y a un truc instinctif de j'entends ça et ça va être ça. Et il se trouve que si c'est des accords gospel, c'est des accords gospel.
3: Okay.
1: Et dessus, il y a un beat, un gros beat dessus de trap ou quoi. Et c'est comme ça, en fait. Et je ne me pose pas du tout cette question-là. Mais je pense que, et ça, c'est vraiment un truc chouette, c'est que plus on fait de musique, plus on en écoute, plus on intériorise des codes de choses qu'on aime dans tous les styles de musique. Mmh. Et quand on crée, en fait, au final... c'est la liberté qu'on a, c'est de faire appel à tous ces codes-là et de les laisser, en fait, si on entend un truc, suivre son instinct, dire ça, c'est ça, je l'entends, et hop, ça va là. Et en fait, après, ça fait des mélanges. Moi, après, j'adore aussi jouer sur ça maintenant. Jouer sur le mélange de codes, mais à la base, c'est pas du tout quelque chose que j'intellectualise quoi, ou que que je conscientise quand j'écris une chanson.
2: Et là, tu parles de la phase d'écriture, vraiment de composition. On va dire solo. Après, quand tu passes au processus de scène ou d'essayer de faire écouter ça à des programmateurs, des choses comme ça, comment tu... Est-ce que t'as une méthode pour te dire, ok, c'est comme ça que je me vends quand même sur ce modèle un petit peu hybride, etc.
1: Et
2: comment ça se passe?
1: Alors ça, c'est le truc de la live session. En fait, pour démarcher des professionnels, pour qui voient à quoi ça ressemble, c'est de montrer réellement pour le moment sur scène, on est harpe SPD. SPD, si pour les personnes qui connaissent pas, c'est comme une petite batterie électronique où on envoie des sons ça va être joué comme une batterie, sauf que ça va être des sons électroniques. Et je vais avoir le reste de la musique que je ne peux pas forcément jouer, qui va être projetée. Et après, la harpe, c'est quand même tellement visuel que les programmateurs et tout ça, ils comprennent tout de suite, je pense, quand ils écoutent et qu'ils voient qu'il y a une harpe sur scène, ils disent « Ok, c'est un truc qui n'est pas forcément ultra courant. »
2: Donc tu joues sur cette originalité-là, sur le fait de dire « Je propose quelque chose qui n'est pas vu souvent. »
1: Bah, maintenant, ça se voit de plus en plus quand même, et surtout en plus beaucoup de femmes qui font ça, qui font un mélange de musique électronique ou alors vraiment de... Moi je sais que par exemple à côté je fais aussi de l'ambiante, donc avec du modulaire. Là maintenant on voit beaucoup d'artistes qui commencent à faire ça avec de la harpe, à le faire sur scène. Donc moi c'est pas forcément un truc sur lequel je joue, mais en même temps c'est... c'est mon instrument. Et une fois qu'on m'a vu avec la harpe, je pense que c'est impossible de... Enfin, j'ai pas besoin de jouer, d'en jouer quoi, dessus. Quoi. Je préfère plus parler des thématiques, tu vois, et des... comme on a fait du mélange de codes, je trouve que pour moi, c'est la priorité. Enfin,
2: c'est ça qui amène ton projet aux yeux de tout le monde.
1: Et je pense que le fait qu'il y ait une harpe, c'est ce qui peut aussi faire comprendre aux gens que, pour moi, j'appelle ça de la pop orchestrale, parce qu'il y a des grosses parties d'orchestre que j'ai écrites avec mes petites partitions et tout ça, que j'ai fait enregistrer chaque instrument par des copains. Et du coup, en fait, s'il n'y avait pas justement cette harpe sur scène, ça serait plus difficile à comprendre.
2: Amène directement le côté de l'idée de ce que tu veux faire.
1: Voilà. Et puis c'est un plaisir incroyable en fait de jouer de la harpe sur scène. C'est en plus moi j'utilise des pédales d'effet de guitare électrique que je mets dessus, donc ça fait vraiment des sons qui sont un peu cosmiques, aquatiques, et ça c'est moi j'adore. Je pense que maintenant j'arrive

0: chaque fois après les concerts, j'avais un, le chant lexical qui était utilisé, c'est t'es une fée, t'es un ange, ouais. T'es une elfe, ou alors les gens se disaient c'est de la musique celtique. Et là j'étais, oh, mais j'ai fait un guitare solo de un solo de guitare électrique en hurlant, et les gens ils retenaient que ouais. Le fait que j'ai les cheveux longs et que je fais de la harpe et que j'ai une voix assez douce. Et du coup ouais, maintenant j'essaie d'utiliser l'harpe, de bien sûr je suis obligée de vendre le projet avec de l'harpe, mais d'essayer de montrer qu'il y a aussi autre chose.
1: Et ça. On va en reparler de toute cette, cette thématique que tu as autour de l'image, etc. Mm-hmm. Et notamment comment tu luttes contre ces...
0: Ouais.
1: J'ai cru comprendre que c'était quand même un truc dans lequel tu t'exprimais beaucoup, notamment par d'autres médiums.
0: Ouais.
1: Mais on en reparlera un tout petit peu plus tard. Là, on peut revenir peut-être sur le côté des inspirations musicales, peut-être.
2: Mm-hmm. Oui, c'est vrai que tu as par exemple un clip,
0: ouais.
2: Le clip de The Cause, c'est ça,
0: The Cause, ouais.
2: Qui est très inspiré, que ce soit déjà au niveau du visuel, des choix qui ont été faits voilà, pour la partie visuelle et aussi l'instrumental qui est inspiré de Kate Bush.
0: Ah ouais, absolument, mais je suis une obsédée de Kate Bush et je pense que vraiment à chaque fois qu'on me demande le morceau qui m'a donné envie de faire la musique, c'est Wuthering Heights de Kate Bush qui passait au ciné d'art et d'essai quand j'étais petite. Je suis obsédée de Kate Bush, je dors. Et en effet, et ce qui est très drôle, c'est que pour le coup, pour le clip, j'avais pas donné de référence de Kate Bush du tout. Ah ouais. J'avais dit, je veux qu'il y ait ça, je veux qu'il y ait une idée d'une chute et que la personne qui regarde ne sache pas si l'homme est en train de me laisser tomber,
2: oui.
0: Ou si c'est moi qui m'échappe. C'est, le but, c'était ça. Moi, okay. J'avais donné ça comme indication. Et en fait, il se trouve que, par exemple, le photographe avec qui je travaille, qui est un ami très proche, connaît mes influences. Et pour lui, c'était forcément okay. Running Up That Hill, par exemple. C'était exactement ça. Et Twin Peaks. Et en fait, et au final, c'est vrai qu'il y a un peu ce mood-là qui a été fait. Ouais, mais Kate Bush, absolument. Oh là là, je l'adore.
3: On va passer peut-être à une petite pause de l'interview. On ne va pas filer le temps tellement c'est super intéressant.
0: Ah oui,
3: on va écouter Car Crash. Ça,
0: oh,
3: c'est
0: ouais.
3: Une musique qui est déjà sortie. Que l'on
1: qui est
3: peut
1: ton
3: écouter.
1: Dernier titre sorti, si
0: ouais,
1: je ne me trompe pas.
0: C'est ça, exactement.
3: Exactement. On peut écouter sur toutes les,
0: les
3: plateformes. Et on reprend juste après. C'est parti.
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1: Vous êtes toujours dans les poules au sillon des oreilles jusqu'à 19h. On est en compagnie d'Adaoun, artiste de la cuvée grenobloise. Donc tu viens de nous jouer ton titre, on vient d'entendre ton titre Car Crash, qui faisait partie notamment des singles que tu as sortis pour annoncer l'album En Garde. Tu nous as parlé de février du coup pour la sortie de l'album.
2: Oui, c'est ça, ça a encore été un peu repoussé.
1: L'album, ça fait un petit moment que tu l'annonces.
2: Ouais.
1: C'était prévu pour cette année de base la sortie.
2: Ouais, à la base c'était cette année et après c'est pour des bonnes raisons hein, que c'est repoussé. C'est moi j'ai envie de le sortir bien cet album et je commence à avoir un petit peu d'entourage et du coup tant qu'à faire autant
1: donner le maximum,
2: voilà c'est ça. Quitte à attendre un petit peu, moi je suis toujours plus d'avis. J'ai un album entier, je peux encore teaser de énormément. J'ai plein de singles que je pourrais sortir. Mais ouais, non, ça va être février. Puis bah, aussi, parce qu'il va y avoir une release party. Donc voilà.
3: Est-ce que ça serait pas une exclu à annoncer sur Radio?
2: Non, pas tout de suite.
3: Bon, ben, peut-être à la rentrée, alors. Peut-être qu'on aura droit quand même. Les prochains services civiques seront chanceux. Ils auront peut-être la chance d'annoncer ça à leur micro.
1: Mais notamment, on peut dire aussi que, je ne sais pas si c'est la raison aussi, mais on peut dire que tu es quand même aussi actif dans plein de choses en dehors de ce projet-là. On en a parlé tout à l'heure, notamment tu fais du travail d'enseignement,
2: oui.
1: Beaucoup. En solfège, en chant, en ouais. Composition, songwriting,
2: ouais.
1: C'est un truc qui te prend beaucoup. Enfin, ça te prend combien de temps globalement?
2: Énormément. Et justement, là, j'arrête parce que parce que peut-être l'intermittence. Donc là, j'arrête, mais parce que c'est pendant longtemps, c'était assez. J'arrivais à combiner les deux parce qu'il ne se passait rien pour mon projet, honnêtement, soyons honnêtes. Donc du coup, j'avais beaucoup de temps pour aussi consacrer un peu à ça, à l'enseignement, puis à apprendre l'enseignement, parce que c'est aussi un apprentissage. Hein. Et là, cette année, par exemple, je travaillais en 20 heures par semaine, et avec le projet à côté, en fait, il faut quand même savoir que quand on a un projet musical, c'est comme si on avait déjà trois tafs de communication, d'artiste, et en même temps, il faut se former, il faut faire plein de trucs. Et à côté de ça, j'avais mon travail, et ça a été très intense comme année, du coup. Mais je suis toujours ravie d'enseigner. C'est toujours c'est quelque chose qui vraiment me ramène un peu les pieds sur terre, quoi. Quand justement je passe une journée à faire des mails, à rencontrer des professionnels, à faire des formations et surtout à parler de moi, parce que du coup quand je fais des interviews et tout ça, il y a un côté un petit peu narcissique quand même, enfin, parce que je parle de mon travail, je parle de moi, de mon processus, et du coup être présent pour permettre à d'autres gens de faire ça, moi c'est un truc que j'adore.
1: Voilà. Et tu, juste comme ça, tu fais de l'enseignement à quel type de public?
2: Tous les publics. Au début, j'ai commencé par l'éveil musical, donc vraiment des enfants de 2 ans et demi à 11 ans, jusqu'à ce qu'ils aient leur premier groupe de rock. Les gros bêtas, c'était ça, leur nom de groupe, c'était trop cool. Et après, j'ai été chef de chœur, donc vraiment des âges différents. Au conservatoire, j'enseignais le solfège, plutôt pour des ados, enfants, ados, et le chant, pareil, pour tous les âges, voilà.
3: Tu enseignes le songwriting, donc l'écriture, et c'est aussi quelque chose par contre ça que tu continues faire dans ton temps personnel et à proposer aussi des choses en rapport avec ça. Pourquoi est-ce que tu as cet intérêt pour l'écriture, la poésie en dehors de l'écriture pour la musique?
2: Moi j'ai toujours écrit de la musique avec des textes. Dès que j'ai commencé à écrire, je faisais pas que de la musique instrumentale. Justement parce que j'en jouais tout le temps. Donc avec mes études, je jouais tout le temps de l'instrumental, donc j'avais envie d'écrire. Et parce que j'ai aussi toujours beaucoup lu pour essayer de comprendre, comme tout le monde, mais d'essayer de comprendre le monde, d'essayer de me comprendre moi, et puis d'essayer parfois de le fuir aussi, ce monde-là. Et du coup, ça a été évident pour moi, le travail du texte. Et surtout, moi je suis fascinée par cette combinaison parfaite parfois d'une phrase, d'un mot, avec la musique derrière, la mélodie qui va derrière. Mais moi, c'est des trucs qui me chamboulent, quoi, et qui changent ma vie, et qui changent, mais vraiment, qui changent ma manière de voir le monde en me disant, mais oh, c'est ça, c'est possible. Et du coup, j'ai toujours, j'ai toujours adoré étudier les textes d'artistes que j'aimais, et travailler les miens aussi. Et la poésie est venue un petit peu plus tard, à un moment donné, où je me sentais un peu bloquée dans... Pas dans l'écriture, parce que je suis toujours assez productive, en général. C'est plus dans ce que j'avais envie d'être en tant qu'artiste, et ce que j'avais envie d'exprimer en tant qu'artiste, et je me sentais un peu enfermée en tant que femme. Du coup, je faisais plein de styles de musique différents pour écrire d'une manière différente, pour parler d'une facette différente de moi-même. Donc je faisais du rock pour mon côté... j'en ai marre. Je faisais du jazz, j'ai pas trop écrit pour le jazz, mais j'ai fait de la folk, donc complètement, à chaque fois c'est des manières différentes d'écrire, des codes différents, des vocabulaires différents, des métaphores ou non différentes, et la poésie ça m'a permis de ramener tout ça en fait ensemble, et surtout moi ça m'a permis de travailler quelque chose que j'osais pas faire, parce que je pense que c'est peut-être une erreur parfois qu'on fait en tant qu'artiste d'être sérieux. En fait, la création est sérieuse. Moi, je prends la création hyper au sérieux. C'est ma vie. Mais par contre, j'ai pas besoin d'être sérieuse forcément dans ma création. Et l'humour, je me suis rendu compte que l'humour, c'était une chose qui était hyper importante dans ma vie et que j'arrivais pas à mettre en place dans mes chansons. Et donc, pour déconstruire ça, en fait, j'ai commencé à écrire des poèmes, en fait, et à écrire des poèmes et à faire appel à tous mes souvenirs. Et au quotidien surtout, et à parler du pathétique, à utiliser l'autodérision et tout ça. Et à partir de ce moment-là, ça a dépassé juste le songwriting, ça a dépassé juste le fait de vouloir écrire la plus jolie chanson que je puisse écrire. Ça a aussi, je sais pas, la poésie, ça m'a ouvert tout un autre champ des possibles dans la création et dans ma manière d'être aussi moi-même. Donc voilà, c'est pour ça.
3: C'est magnifique. Enfin, je sais pas, moi je trouve ça très inspirant là, ce que tu racontes. Enfin, en tout cas, le fait que ça soit aussi intime, c'est très beau de recevoir ça. Et c'est aussi quelque chose, ces réflexions intimes là, que tu nous as partagées, c'est des choses aussi que tu partages au public, notamment peut-être à travers des lectures musicales, notamment une lecture musicale que tu as proposée au Ciel, où tu es d'ailleurs en résidence. Peut-être on fera un point juste après. Là, c'était fin juin, tu as proposé donc un événement qui s'appelle Le bruit de l'encre, une réflexion autour du monde de la création et surtout de la place du féminin dans ce monde. Est-ce que du coup, ça fait écho à tout ce que tu nous as raconté jusqu'à maintenant de livrer du coup à un public?
2: C'était ça. Tout ce que je viens de dire, c'était le centre de la conférence. En fait, la conférence, elle s'appelait « She's too much ». Donc, elle est too much, elle est trop de choses. Et c'est les paroles d'une chanson de Blondie, justement.
3: D'accord.
2: Et du coup, je voulais parler de ce truc-là, de se coller à une... de rester coincé dans une seule facette de nous-mêmes. Mais après, je trouve que c'est aussi quelque chose que la société fait, que quand on rencontre quelqu'un, il doit rester pareil toute notre vie. On n'autorise pas les autres à changer et à évoluer et à être différent en fonction des moments. Le matin, il va être comme ça, le soir, il va être différent. Et ça, moi, c'est justement ce que je trouve dans l'écriture, ces blocages de devoir du coup faire plusieurs choses différentes pour me sentir complète. Et du coup, dans cette lecture, voilà, ouais, j'ai justement parlé un peu de ces problématiques-là et des artistes féminines. De toutes les époques, où, vu que je suis une acharnée de l'étude de textes, qui ont écrit des phrases, qui ont écrit des paroles, qui en fait, moi, m'ont permis de me décoincer et en fait, d'arrêter de m'enfermer moi-même dans une version de moi-même, une seule version de moi-même. Et du coup, ouais, c'était ça. Et puis, du coup, j'ai lu des poèmes de mon recueil. Et j'ai fait quelques petits chants.
3: Ton recueil, d'ailleurs, qui s'appelle N20 et qui sortira en même temps que l'album.
2: En même temps que l'album, ouais.
3: En février 2027.
2: Ouais, exactement.
1: Et ce côté enfermement dans des cases, etc., est-ce que c'est quelque chose que on sent que tu l'as ressenti personnellement? Est-ce que tu sens aussi que c'est sociétal, forcément, mais il y a des trucs, il y a des phases qui t'ont fait plus ressentir cet aspect-là, notamment, tu as eu une phase où tu es monté à Paris pendant un moment pour développer ton projet artistique. Oui. Depuis, tu es revenu dans le coin, sur la vallée. Est-ce que c'est quelque chose que tu avais ressenti là-bas, notamment le fait de ne pas réussir à trouver
2: sa place
1: sa place, ses cases dans la capitale, c'est toujours un petit peu...
2: L'enfermement, je reviens juste sur le début, moi je parle vraiment d'enfermement personnel où en fait chacun, on s'enferme soi-même dans une version de nous-mêmes qu'on donne à voir au monde. Et ça, pour moi, c'est pas lié à Paris. J'ai l'impression d'avoir toujours été comme ça jusqu'à il y a pas très longtemps où j'ai réussi à me sortir un peu de ça. Paris, c'est compliqué, ouais. C'est toujours... j'ai fait plein de choses quand même à Paris, j'ai quand même pas mal joué. Et j'ai eu des accompagnements qui étaient très chouettes et j'ai rencontré des gens incroyables. Mais très dur à vivre, très dur à vivre, très chouette, ça me manque énormément en même temps, mais très dur à vivre quand on est artiste. Et que ça, c'est vraiment une chose que je pense que j'ai réalisé très tard, mais qu'avoir un mode de vie sain et chouette et agréable et doux, ça permet la création. Et en fait, pas manger parce qu'on n'a pas de sous, parce qu'on a acheté cette pédale là parce qu'il la faut, ou alors en fait il y a rien de fun, il y a rien de créatif et ça amène à rien surtout. Et du coup je suis revenue et je suis ravie et ça a fait aussi un bond dans ma création et mine de rien de revenir ici et d'avoir une vie plus paisible. Qui du coup ne l'est pas du tout paisible dans ma tête et dans ma création, mais du coup c'est ça que je cherchais aussi.
1: Ouais, en tout cas t'as rebougé quel espace de cerveau est dédié à quelle tâche.
2: Voilà. Après j'ai toujours utilisé par exemple à Paris ces temps de transport et tout ça pour écrire. Par exemple à mon recueil qui s'appelle N20, c'est parce que il y a un moment donné où en voiture j'étais sur la N20 tous les jours, à peu près entre 2 et 3 heures par jour sur la même. National qui passait de Buffalo Grill à vendeur de piscine à un nouveau Buffalo Grill, puis un Carrefour, vraiment un truc moche. Et en fait, j'étais tout le temps dans ce trajet-là. J'écrivais en fait tout le temps dans ma tête des poèmes. Et du coup, je l'ai appelé comme ça. Donc en fait, le temps qu'on perd parfois dans les transports et tout ça peut être bénéfique, complètement. Mais moi, je pense que c'est plus une question de surcharge mentale et puis honnêtement financier, c'est très très très onéreux de vivre là-bas. Et la musique, rappelons-le, c'est quand même quelque chose d'extrêmement onéreux. C'est très très cher, en dehors de la harpe.
1: C'est un investissement tout le reste, dans tous les sens du terme, oui.
2: C'est, écrire une chanson, c'est ok, après faut l'enregistrer, faut demander, même si c'est des amis, faut payer quand même. Et voilà, donc j'ai préféré quitter ce monde-là, voilà.
1: Et là, on va revenir aux sources, pareil, toujours dans les studios de Radio Grisivaudan, là où tu as commencé, avec un setup des plus basiques, disons-le. Et on va te proposer de revenir t'installer à la guitare, si ça te va.
2: Ah oui, oui, oui.
4: Pour une petite cover cette fois-ci.
2: Oui. Alors, je vais juste devoir tousser parce que vu que j'ai ma bronchite.
1: Il
2: n'y
1: a pas de souci. Tu prends un coup d'eau, il n'y a pas de problème.
3: On laisse tousser Ada Houl le temps qu'elle se prépare à un nouveau petit set live, un cover. Et peut-être qu'on peut dire le titre.
2: Oui. Tu veux que je le dise moi ?
3: Non, ça va. Je peux me débrouiller avec You Only Live Twice.
2: Oui.
3: C'est un. Par contre, j'ai pas noté de qui c'était.
4: C'est de Nancy Sinatra.
3: Nancy
2: oui.
3: Sinatra.
2: C'est un générique d'un James Bond, en fait.
3: Très bien. Eh bien, écoute, c'est à toi en live sur Radio Grésivaudan dans les poules aussi ont des oreilles. C'est Ada Houl, les amis.

0: Super, ouais. Bravo.
1: Merci beaucoup. Nancy Sinatra, une reprise de Nancy Sinatra, vraiment, moi je connais pas tant, enfin c'est un nom très connu, mais ça fait plaisir d'entendre ces sonorités-là.
2: Ben, en fait, j'ai grandi en écoutant moi-même, je sais pas pourquoi, j'ai eu une passion pour les années 50, 60, et vraiment ce genre de chanteuse-là aussi... Et Doris Day aussi, et enfin du coup ça, je pense que ça a vachement nourri ma manière de chanter, donc voilà, j'avais envie de revenir à ça aussi.
1: Mais merci beaucoup.
3: Il y a aussi une autre partie qu'on n'a pas tout à fait abordée encore, c'est ton accompagnement par la cuvée grenobloise et aussi le ciel. Est-ce que tu peux expliquer un petit peu ce que ça a apporté concrètement à ton projet?
2: Alors, je dis aussi que je suis accompagnée par la Belle Électrique.
3: Ah, ok.
2: J'ai les trois.
3: Ouais, super.
1: Attention,
3: le combo gagnant.
2: Ça m'a apporté quand même beaucoup de choses. La cuvée, vraiment, bon, ça m'a permis de jouer au Magic Bus, donc c'était trop chouette. Et ça m'a permis de faire des formations et de rencontrer plein de gens. Parce qu'en fait, c'est vrai, quand je suis revenue, moi, je suis partie presque 10 ans à Paris. Je suis partie 9 ans à Paris. Et quand je suis revenue, bah, mes amis musiciens sont toujours là, mais il y a plein de nouvelles têtes, plein de nouvelles personnes qui font de la musique incroyable. Et du coup, bah, ça m'a permis un peu de les rencontrer et d'avoir une excuse aussi pour les rencontrer, parce que je suis quand même pas quelqu'un de très... J'ai un peu du mal à aller parler à des gens que je ne connais pas. Du coup, c'était trop chouette. Et ça, par exemple, j'ai fait au Magic Bus, j'ai joué avec Yo TNT, qui est aussi dans la cuvée, qui est un rappeur. Et qui a une chanson que je trouve sublime et qui s'appelle Si ça s'arrête, et qui parle justement de, ben en fait nous on fait de la musique, et si notre musique elle marche pas et si ça s'arrête, ben on a rien en fait, parce qu'on met toute notre thune dans des prods et qu'on a envie d'humain en fait. Ouais. En fait ce qui nous restera en fait, c'est notre lien à l'autre et les liens qu'on a fait en faisant de la musique en fait. Donc trop belle, et on a fait une cover, j'ai fait de la harpe dessus et de la trompette justement, et des chants, et ça, voilà, la cuvée vraiment trop chouette pour avoir rencontré plein de gens super. Et bah, après voilà, le ciel et la Belle Électrique aussi, en fait tous ces trois accompagnements m'ont permis déjà de rentrer dans le réseau grenoblois aussi des professionnels, et de les rencontrer, de me former aussi à des trucs où je suis plutôt pas douée, genre les réseaux sociaux. Et je crois d'ailleurs que malgré les formations, je suis toujours pas douée. Mais en tout cas, à connaître un peu les réalités. Parce que la réalité du monde de la musique a quand même vachement changé entre quand j'ai commencé. Parce que moi, j'ai commencé à faire des concerts, j'avais 15 ans. Et je suis partie en tournée, j'avais 17 ans. Et du coup, c'était pas du tout le même monde, quoi. Et donc, rencontrer des professionnels, bon, bah, j'ai réussi aussi à avoir maintenant du coup un entourage grâce à tout ça. Donc. Merci à toutes ces personnes là qui m'accompagnent. C'est trop chouette.
3: Eh ben, trop bien. Et d'ailleurs, sur ton compte Instagram, tu parles du coup de une première partie que tu as faite à la Belle Électrique.
2: Ouais.
3: C'est ça. Et tu expliques dans le texte que c'est une artiste qui a été super inspirante pour toi.
2: Ouais.
3: Et tu n'as pas cité le nom de l'artiste. Alors je voulais te demander qui c'est.
2: C'est Suzanne Vega.
3: Ok.
4: Oh waouh. Ah oui, pas un petit nom.
2: Ouais. J'ai ouvert pour Suzanne Vega en mars. Et en fait, du coup, ce qui était, c'est marrant parce que cette année, j'ai l'impression d'avoir que des, comme on refait de revenir ici, mais des moments super qui font
1: reboucler.
2: Qui bouclent la boucle, quoi. Ah, ouais. Suzanne Vega, en fait, quand j'ai commencé la guitare, au-dessus de mon lit, je découpais les photos des filles à guitare. Et en fait, dès que je voyais un article et qu'il y avait une fille qui faisait de la guitare, je découpais, j'allais à la médiathèque et je prenais le CD et je l'écoutais, et j'écoutais après toutes les discographies. Et si j'aimais, je découpais et je mettais sur mon mur, et du coup j'avais genre un mur de mes héroïnes, de je voulais être une fille qui faisait de la guitare et qui chantait des chansons devant des gens et qui les écrivait, quoi. Et du coup, sur mon mur, il y avait Suzanne Vega. Et du coup, c'était trop joli d'ouvrir, donc c'est la Belle Électrique qui m'a proposé d'ouvrir pour elle, et en fait c'était avec cette guitare là en plus, enfin c'était vraiment, c'est la guitare que j'avais quand j'ai commencé, en fait celle que j'ai là, j'ai toujours la même, et du coup de jouer une chanson que j'ai écrite, et qu'au lieu que derrière moi ça soit une photo de Suzanne Vega découpée dans un vieux rock and folk, y avait la vraie Suzanne Vega en fait. Et c'était incroyable, quoi. Et puis, elle est venue me voir, elle m'a parlé et tout. Donc, Elle m'a dit qu'elle avait beaucoup aimé avec ses musiciens. Donc c'était, non, c'était hyper touchant.
3: Ouais. Ouais, c'est un petit peu un rêve qui s'est réalisé du coup.
2: Ouais, bah franchement, j'ai encore tous les autres artistes qui étaient sur mon mur, attends, hein, à faire. Ouais. Mais oui, mais en tout cas, il y a juste une petite, voilà, boucler la boucle et me dire, ok, en fait, je pense que c'est la première année, enfin première fois de ma vie que je me rends compte que la musique, ça donne du sens aussi au temps qui passe. Tu vois, ouais. Moi, j'ai toujours fait de la musique en me disant, j'aurais tellement encore plein de choses à faire et à apprendre. Et en fait, là, je reviens parfois à des moments où j'étais jeune, et sauf que je suis plus la même personne, et on m'appelle pour mon travail. Donc c'est incroyable. Enfin, voilà, je suis très contente de ça.
0: En parlant du côté travail, justement, en fait, c'est juste que je voulais reparler d'un truc dont tu avais parlé tout à l'heure, sur ton projet de musique ambiante.
2: Ouais, La
0: Dame Chat, voilà. Ça, ce projet auxiliaire, etc., t'as quel rapport avec exactement ? C'est pas la même image que ce...
2: Pas du tout.
0: Oui.
2: En fait, j'avais un ami qui lui faisait beaucoup de modulaire et qui m'avait proposé qu'on fasse de la musique ensemble, qui s'appelle Karl Cassavetes, et il fait de l'ambiance, c'est incroyable. Et il est de Grenoble aussi, il habite à Berlin, lui maintenant il est sur Berlin. Et on a fait un EP, un premier EP ensemble qui n'est pas sorti. Et en fait, ça m'a fait un bien fou de parfois de lâcher le texte, du coup, de ne pas écrire de texte, ou alors une phrase que je vais répéter en boucle. Et surtout, maintenant que je me professionnalise vraiment avec Adaoun, c'était ma petite bulle d'évasion. En fait, j'étais accompagnée par un conservatoire les deux dernières années à Paris, et j'avais accès à un studio, du coup, à une salle de répète studio. Et en fait, j'y allais le vendredi toute la journée, je faisais 8 heures de répète pour Adaoun, et le samedi, j'y allais, je mettais deux lumières, je me faisais dans le noir avec deux lumières violettes, et j'écrivais que des trucs pour la Dame Chat, que de l'improvisation pure. De mélodie, de texture, et juste un lâcher prise complet. Et là, je l'ai mis en pause, et ça m'a fait un bien fou, et j'adore ça. Je l'ai un peu mis en pause cette année parce que j'ai beaucoup travaillé pour Adaoun, mais c'est vraiment quelque chose que j'ai envie d'explorer. Et là, je travaille sur une collaboration avec une artiste que j'aime beaucoup qui s'appelle Odali, qui elle fait justement de la musique électronica ambiante, qui fait beaucoup de modulaire, et ça me fait du coup revenir à penser que en termes de texture. De texture et d'ambiance et de mood. Et en fait, j'ai trouvé mon petit style très très vite avec la Dame Chat. Je suis assez contente de ça.
0: Petit refuge, un petit...
2: Un refuge, ouais. Et au final, au début, ça a commencé à plaire à des professionnels. Puis bon, j'avais pas du tout le temps de me consacrer à deux projets plus un travail alimentaire. Bon, voilà.
0: Donc pour l'instant, c'est vraiment pour soi.
2: C'est un peu pour moi, ouais. Mais j'ai hâte là cet été de m'enfermer encore dans le noir, dans une cave.
0: En plus, il fait chaud, donc
2: bah voilà, c'est parfait.
0: Autant se mettre au frais.
3: En tout cas, c'est des beaux projets, oui, tout ça.
2: Merci.
3: Juste avant du coup de passer à la suite de notre émission, est-ce que tu aurais des dates, des prochaines dates à nous partager.
2: Alors là, je fais une pause pour l'été et c'est chouette, j'avoue.
3: Ouais.
2: Je devrais pas le dire, mais en même temps, c'est vrai, c'est chouette. Ça me fait... Je vais pouvoir refaire de la musique à fond,
3: ouais,
2: juste chez moi. Et va y avoir une première partie à La Source, mais je sais même, on m'a pas dit qui, en novembre. Et après, par contre, je vais faire un atelier de songwriting en mixité choisie. Fin novembre, du coup, pour les femmes sans mail, ça va être sur un week-end entier. Ça, les dates seront ouais, annoncées en temps et en heure. Et ça, n'hésitez pas à vous inscrire ou quoi, parce que c'est vraiment chouette. Le but, c'est, vous avez envie d'écrire des chansons, vous en avez jamais fait, vous jouez pas forcément un instrument, c'est pas grave. En fait, vous venez et on apprend des trucs ensemble. Moi, j'ai plein d'exercices et plein de petits trucs à faire. Donc voilà, ça, c'est pour le moment, c'est les seuls que j'annonce.
3: Ok.
0: Et ben, plus tard, ça, en temps voulu, il n'y a pas de
1: voilà,
0: problème.
1: Ça va plus tard, une release partie.
2: Oui.
1: Mais bon,
2: oui.
1: Voilà.
2: Oui.
1: Ça sera la prochaine équipe de service civique qui pourront avoir droit à cette annonce.
2: Mais toi, tu viendras.
1: Oui, exactement. On viendra, exactement.
3: Il faudra regarder sur ton compte Instagram pour avoir les infos.
2: Voilà, ouais. Oui, parce que je suis pas très présente sur TikTok, donc regardez pas sur TikTok.
1: Et comment on peut te trouver d'ailleurs
2: sur Instagram? Bah, c'est Ada Oun, mon nom.
1: Ada Oun.
2: UNN, juste UNN.
1: Oui, très bien.
2: C'est norvégien, suédois, les deux.
1: C'est vrai qu'on n'a pas demandé au début le.
2: Ouais, c'est des noms de personnages de livres que j'aime. Et c'est deux prénoms qui sont plutôt nordiques. Même si j'ai appris que Ada, c'était beaucoup italien aussi, mais bon. Voilà, donc c'est ada.unn. En fait, si vous marquez Ada Oun sur Google, il y aura tout, Facebook, même mon TikTok qui va apparaître.
1: Ben voilà, on sait où te retrouver. Voilà. Merci beaucoup.
2: Enfin, merci à vous.
1: Et puis, ben, tu vas revenir de toute façon dans les locaux de Radio Gazivodan, parce que c'est une deuxième maison de toute
2: j'espère,
1: façon.
2: J'espère.
1: Là où tout a commencé.
2: Et c'est ça. J'aimerais quand j'aurai 80 ans, tu sais, pour faire reboucler la boucle.
1: Exactement, d'avoir comme dans Dark, des espaces temps. Enfin,
2: ouais,
1: bref,
2: oui, je vois tout à fait.
1: C'est très, très mystique, encore une fois. C'est difficile de s'en détacher. Bon, bref. On passe peut-être à la suite de notre émission. On n'a pas forcément le temps d'écouter une dernière musique, je pense.
0: On va rester sur le thème des annonces et annoncer nos sorties musicales de la semaine sélectionnées par nous pour vous.
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1: L'agenda des sorties musicales dans le Grésivaudan. Allez, c'est parti pour votre agenda, les amis. Pour les amateurs et amatrices de jazz, un concert du Léo Geller Quartet vous est proposé à la Maison Bergès à Villarbonneau ce dimanche 5 juillet à 17h. Quatre musiciens nous embarquent pour un voyage vers les quatre points cardinaux d'un jazz métissé. Entre guitare psychédélique, rythmique chaloupée à la guitare et à la contrebasse et envolée de saxophone, la formation de Léo Geller convoque un melting pot d'influences. John Coltrane, Kurt Rosenwinkel, Fela Kuti ou encore Radiohead seront de la partie. Ce concert gratuit en extérieur s'inscrit dans le cadre du festival Les Allées Chantes, un festival qui propose des concerts au sein de lieux remarquables et patrimoniaux, du nord au sud de l'Isère jusque dans les plus petites communes. Retrouvez donc ce dimanche 5 juillet à 17h le concert du Léo Geller Quartet à la Maison Bergès à Villarbonneau.
0: Depuis le week-end dernier et jusqu'à jeudi prochain, se déroulent les Estivales de Savoie à Chambéry, un festival équilibré entre talents locaux et scènes nationales, centré sur la musique actuelle et surtout gratuite pour tous et pour toutes. Notamment, mise en lumière et parée sur scène, la cour d'honneur du château des Ducs de Savoie, accueille des spectacles en plein air sous le ciel des nuits d'été avec pour toile de fond la façade baroque de la Sainte-Chapelle. Un plaisir pour les oreilles comme pour les yeux, donc vraiment une très très belle scène. Au programme de cette année, le festival accueillait des grands noms tels que MPL ou Yamé, qui sont déjà passés lors des jours précédents. Et dans les jours qui suivent, par contre, vous retrouverez également demain, samedi 4, c'est l'Usine à Gantz qui reprend des titres classiques de la chanson française en formation Big Band. Ce mardi 7, c'est la superstar Charlie Winston qui sera sur scène. Et le 8 et le 9, vous retrouverez d'autres noms tels que Mitsune, Ayate, Karim Dabo ou encore Steel Pulse. Donc tous les concerts commencent à 20h ou 21h, avec ouverture des portes une heure avant, sans réservation requise ni billetterie. Et, je le répète, gratuit. Alors foncez écouter ces artistes dans ce cadre magnifique au château des Ducs de Savoie de Chambéry jusqu'à jeudi.
3: Vous parlez du festival Bien le Bourgeon qui revient du 3 au 5 juillet 2026 à Grès-en-Vercors. Pour sa 9e édition, le festival réinvestit le décor grandiose du Vercors avec 3 jours de concerts, d'art de rue et de conférences passionnantes autour d'une nouvelle thématique. En journée, vous pourrez assister à des concerts, conférences et animations à prix libre autour d'une thématique particulière. Pour cette 9e édition, sera abordé le thème de la forêt, entre partage des usages, biodiversité et vivre ensemble. Vous pourrez notamment donc assister à des balades ornithologiques et naturalistes dans les forêts de Grès-en-Vercors. Et en soirée, après une journée bien remplie, laissez-vous guider par la musique jusqu'aux scènes-concerts. L'occasion rêvée de voyager à travers une multitude de styles musicaux, tels que le rap, le punk, sono mondial, électro, pop et bien plus encore. Où vous pourrez retrouver des artistes tels que les Fatal Picard, les Vampas, mais également Oxmo Puccino ou encore Mariam. Alors venez faire un tour dans la fraîcheur de Grès-en-Vercors aujourd'hui, demain soir, ou bien, demain ou bien dimanche.
0: Et en parlant de demain, on fait une petite conclusion rapidement de l'émission, mais on a annoncé que nous sommes, dimanche, nous sommes avec Radio Risévaudan en émission délocalisée à Bienne-Bourgeon, de 17h à 19h, tu seras là aussi Valentin.
3: Oui, tout à fait, en direct.
0: En direct. Aussi, nous avions annoncé qu'on nous faisons une date de la tournée en herbe demain justement au Festival de l'Arpenteur. Cette date a été annulée, je vous l'annonce quand même, pas que vous soyez déçus plus que ça, elle a été annulée pour faute d'intervenants, mais nous serons quand même présents sur le festival le mercredi
1: 8 juillet, de 10h30 à midi, mais ça on a le temps d'en reparler.
0: Voilà, on en reparlera un petit peu plus tard. Mais voilà, donc Radio Grésivaudan finit sa petite tournée en herbe dans cette semaine, donc restez à l'écoute de tout ce qui se passe. Merci à notre invité d'avoir été avec nous, Adaoun.
2: Ben, merci à vous.
0: Et on va boucler cette émission dans les 10 prochaines secondes. Tout de suite, ça va être les infos de RFI, et on se retrouve la semaine prochaine.
1: À bientôt.
3: Salut.
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8: Bonsoir ou peut-être bonjour, tout dépend de l'endroit du monde d'où vous nous écoutez. Il est 19h ici à Paris.
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8: C'est la grande session d'information du soir avec des faits, des commentaires, des reportages et des analyses. Dans 10 minutes après le journal, ce sera pourquoi RFI dit ça, avec des réponses à plusieurs questions. Comment RFI s'occupe-t-elle de ses émetteurs? Peut-on dire qu'Alberto Fujimori, l'ancien président péruvien, a été un dictateur? Ou encore RFI en fait-elle trop avec Lumumba Vea? Dans une demi-heure, ce sera les dessous de l'Infox. Demain, ce sera la fête nationale aux États-Unis et les 250 ans du pays. Donald Trump entend en profiter pour servir ses propres intérêts en s'appropriant sa signification, quitte à réécrire l'histoire à sa façon. Et puis la cellule Info Vérif de RFI s'attachera au deepfake visant Emmanuel Macron après la rupture des relations diplomatiques entre le Burkina Faso et la France. Afrique Soir s'intéressera entre autres à l'ébauche d'un vaccin contre le virus Ebola en RDC. Et puis dans 2 heures sur RFI, le grand entretien, je recevrai Nicolas Prisset, fondateur du média en ligne Fondamental, qui avec Emmanuel Rivière publie un livre, La guerre civile n'aura pas lieu, pour en finir avec la vision d'un pays déchiré. Cet ouvrage démonte le récit d'une France en ruine, comme on l'entend beaucoup. À 21h40, ce sera ici l'Europe qui accueillera cette semaine Maya Sandu, la présidente de la Moldavie, voisine de l'Ukraine. 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Tout de suite, l'essentiel de l'actualité, le journal Adrien Delgrange. Rendons-nous tout d'abord aux États-Unis.
10: Hein. Les États-Unis qui vont célébrer demain les 250 ans de leur indépendance. Alors, de grandes célébrations sont prévues à travers tout le pays pour commémorer l'événement. C'est aussi une séquence très politique. Donald Trump, qui s'est approprié l'anniversaire, doit faire un discours dans la soirée devant le Mont Rushmore. Autrement dit, devant les visages gravés dans la pierre de 4 de ses prédécesseurs. Bonsoir Gwendal Lavina.
11: Bonsoir Adrien, bonsoir à tous.
10: Correspondant d'RFI à New York, Gwendal, en attendant, une autre personnalité politique de premier plan a pris la parole ce matin, le maire de New York, Zohran Mamdani.
11: Oui, un discours d'un quart d'heure. Zohran Mamdani assis au bureau utilisé par George Washington, le premier président américain, et entouré de citoyens tout juste naturalisés. Voilà pour la forme. Sur le fond, le maire de New York, né en Ouganda, est longuement revenu sur l'importance de l'immigration pour la ville et pour le pays. Un héritage et un droit à la vie, à la liberté et à la poursuite du bonheur qui n'est pas un souvenir du passé, affirme-t-il, en citant la déclaration d'indépendance. À aucun moment, Zohran Mamdani ne mentionne le président Donald Trump, mais il s'en prend aux dirigeants qui, je cite, « ne croient pas en une vision de cette nation comme un refuge pour les persécutés, mais plutôt comme une nation qui persécute ceux qui cherchent l'asile ». Le maire dénonce ainsi les agents masqués de ICE, la police de l'immigration, qui terrorisent les habitants et envahissent les quartiers. Le patriotisme n'a jamais été de prétendre que notre nation n'a pas de défauts. Au contraire, lance-t-il en réponse à la phrase « tu l'aimes ou tu la quittes » qu'entendent souvent les immigrés, et de conclure « la division est la plus vieille ». Vieille ficelle de la politique est la plus facile, mais comme il y a 250 ans, elle ne résiste pas aux forces du progrès.
10: Merci Gwendal. Gwendal Lavina à New York pour RFI. Plusieurs milliers d'étrangers cherchent désespérément à quitter l'Afrique du Sud. Beaucoup se sont rassemblés notamment près de la frontière avec le Zimbabwe. Cet exode a commencé il y a maintenant plusieurs semaines lorsque des groupes marginaux ont exigé le départ avant le 30 juin de tous les immigrés en situation irrégulière, ce qui a entraîné des manifestations violentes, des affrontements qui ont notamment causé la mort d'au moins 4 étrangers, 2 Mozambicains, 1 Éthiopien et 1 Malawite, selon la police sud-africaine. 4 mois après sa mort, l'Iran s'apprête à rendre hommage à Ali Khamenei, le corps de l'ancien guide suprême du pays, tué le 28 février dernier au premier jour de la guerre lancée par Israël et les États-Unis contre l'Iran, est arrivé ce vendredi dans le complexe religieux où se dérouleront les funérailles. 3 jours d'hommage national à partir de demain, samedi, et qui culmineront avec une grande cérémonie lundi. Les autorités promettent que 20 millions de personnes participeront à ces cérémonies, soit près d'un quart de la population de l'Iran. Une démonstration de force pour le régime qui entend prouver qu'il a tenu bon face à cette guerre. L'une des premières personnes à se recueillir aujourd'hui sur la dépouille d'Ali Khamenei fut d'ailleurs ce matin le chef des gardiens de la révolution, Ahmad Vahidi, dont c'était la première apparition en public depuis le début de la guerre, et un homme clé du régime, Guilhem Delteille.
12: Ahmad Vahidi est d'abord un militaire qui a fait ses armes pendant la guerre Iran-Irak dans les années 80. Au cours de ses 8 années de conflit, il a commencé son ascension au sein des gardiens de la Révolution. Mais il est aussi un politique. D'abord négociateur avec les États-Unis au milieu des années 80, il est devenu ensuite ministre de la Défense, puis de l'Intérieur, de président conservateur. Stratège militaire et tacticien politique, Ahmad Vahidi aurait usé de la force face à ceux qu'il identifie comme des ennemis du régime à l'extérieur comme à l'intérieur. Il est recherché par Interpol, l'Argentine l'accusant d'être le cerveau de l'attentat contre un centre culturel juif à Buenos Aires en 1994. Il est aussi sous sanctions états-uniennes et européennes, accusé d'avoir œuvré à la répression des manifestations anti-régime lors du mouvement Femme, Vie, Liberté en 2022. Comme Ali Khamenei, le prédécesseur d'Ahmad Vahidi a été tué au premier jour de la guerre lancée par Israël et les États-Unis. Et comme pour Mojtaba Khamenei, le nouveau guide suprême, sa nomination devait montrer que le pouvoir, bien que décapité, n'avait pas faibli. Les deux hommes incarnent une ligne ferme d'un régime où les gardiens jouent un rôle de plus en plus central.
10: Deniz Göktaş, un célèbre humoriste turc, est derrière les barreaux, connu pour ses stand-up qui génèrent des millions de vues en ligne. Il a été placé aujourd'hui en détention provisoire par un tribunal d'Istanbul pour incitation à la haine et insulte au président.
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10: En France, le ministre de l'Intérieur, Laurent Nunez, est en déplacement dans le sud du pays où la chaleur et la sécheresse favorisent les feux de forêt. Il se dit d'ailleurs très inquiet que la saison des feux commence avec un mois d'avance. Officiellement, la canicule est terminée dans le pays. La vague de chaleur qui avait commencé le 17 juin a maintenant pris fin, selon Météo France. Mais un nouvel épisode devrait intervenir dans les prochains jours. Quant au bilan en vie humaine, les décès ont augmenté de presque 30%. C'est une première estimation dévoilée ce matin par les autorités françaises. Précision avec vous, Anna Meilov.
13: On compte au moins 2000 décès supplémentaires pour la semaine du 22 juin et ce dernier chiffre est certainement sous-estimé selon l'Agence Santé publique France. La tendance est particulièrement frappante en région parisienne avec une hausse de plus de 62% des décès la semaine dernière. Même constat dans la région des Pays de Loire. Cette surmortalité concerne toutes les classes d'âge, mais les plus touchées restent les personnes âgées, souvent isolées chez elles. On note une augmentation de 91% des décès à domicile. Cette estimation repose sur les seuls certificats électroniques de décès qui ne représentent qu'un peu plus de la moitié de la collecte des chiffres de la mortalité en France. Mais elle souligne déjà l'ampleur des conséquences humaines de cette canicule exceptionnelle en France, avec 3 des journées les plus chaudes jamais enregistrées dans le pays, une canicule liée au changement climatique. L'Agence sanitaire française promet un bilan plus solide d'ici à 3 semaines, soulignant que la mortalité réelle durant cette période sera plus élevée.
10: Un dernier mot de sport au Mondial de football avec la suite et la fin des 16e de finale. 3 affiches au programme dans les prochaines heures. Colombie-Ghana, Argentine-Cap-Vert et puis un certain Australie-Australie. Égypte dans moins d'une heure. Ça se passe à Dallas. Les Pharaons vont donc affronter les Australiens. Eric Mamrut, vous êtes en direct de Dallas. Une chose est sûre, Eric, les deux équipes voudront écrire une page de leur histoire ce soir.
14: Effectivement, Adrien, puisque l'Égypte comme l'Australie vont tenter de remporter le tout premier match à élimination directe de leur histoire en Coupe du Monde. Ce sera pour les Australiens la troisième tentative. Ils avaient été battus en huitième de finale lors des Coupes du Monde 2006 et 2022. Leur meilleure performance au Mondial jusque-là. Ce sera une grande première en revanche pour les Égyptiens qui viennent de sortir des poules pour la première fois de leur histoire avec un parcours plutôt convaincant lors de cette première phase. Ils en sont sortis invaincus avec une victoire contre la Nouvelle-Zélande et deux matchs nuls contre l'Iran et la Belgique. Un match qui s'annonce assez indécis entre deux blocs équipes de formation très compacte, très collective. Alors les Australiens marquent peu mais encaissent très peu. Les Pharaons marquent davantage mais prennent plus de buts. Bonne nouvelle en tout cas pour eux, leur capitaine emblématique Mohamed Salah est bien présent dans le 11 de départ. Il était incertain en raison d'une blessure à la cuisse contractée la semaine dernière lors du match face à l'Iran. Mohamed Salah, qui a 34 ans, ne voulait évidemment pas rater ce qui est sans doute le match le plus important de l'histoire du football égyptien. On espère en tout cas qu'il sera enlevé, ouvert et spectaculaire. Et le vainqueur de ce 16e de finale affrontera le gagnant du match qui aura lieu tout à l'heure entre l'Argentine et le Cap-Vert.
10: Eric Mamrut, on vous retrouvera au commentaire de cette rencontre entre l'Australie et l'Égypte sur les antennes africaines d'RFI. 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
15: Début mars, le Liban est emporté dans une guerre qui le dépasse très largement. Un mois plus tard, l'escalade militaire entre l'armée israélienne et le Hezbollah, allié de Téhéran, a déjà fait plus de 1000 morts, dont une centaine d'enfants, mais aussi plus d'un million de déplacés, essentiellement en provenance du sud. Cet afflux massif met à l'épreuve les faibles ressources du Liban et teste aussi son fragile tissu social. Liban, voyage au cœur d'un pays déplacé, c'est un grand reportage signé Abla Jounaidi et Jadel Khoury, réalisation Adrien Toureau.
16: Avec un soignant, nous roulons dans Nabatillé, direction l'hôpital. Les destructions de la guerre de 2024 se mêlent à celles des nouveaux bombardements israéliens.
17: Ça, c'est des frappes récentes. Tout est ravagé.
16: Sur les hauteurs, l'hôpital public Nabih Berri ressemble à un îlot dans la tempête.
18: Bienvenue à l'hôpital gouvernemental. Nabatillé, c'est le cœur du Liban du Sud. On est tout près de la guerre.
16: Son directeur, le docteur Hassan Wesney, a décidé de continuer à travailler sur place avec ses équipes et pour certains, leur famille.
18: Oui, on ne s'en va pas. Médecins, infirmières, employés, c'est trop dangereux d'emprunter la route trop de fois. Mieux vaut rester ici. Tout le monde dort, mange à l'hôpital. On prépare tout sur place. Certains employés ont amené leurs enfants. Ils ne peuvent pas retourner dans leur maison. C'est une région très sensible et très belle. On l'aime, on aime son peuple et on se tient à ses côtés. On ne peut pas la quitter. L'équipe des soignants reste, il reste 15 médecins. Ça suffit pour répondre aux urgences. Il n'y a plus de cas de maladies chroniques de toute façon. On ne gère plus que des blessés et des morts.
16: Soudain, un sifflement se fait entendre tout près. Un départ de roquettes du Hezbollah. On demande au docteur Wesney s'il a peur que son hôpital devienne une cible pour Israël.
18: Non, je n'ai pas peur de ça, en fait. Je n'y pense pas. Je ne crois pas. J'espère que non.
16: Plus de 50 soignants ont été tués en à peine un mois de guerre, surtout ici dans le sud. Israël mène des doubles frappes, des tirs deux fois sur un même lieu pour infliger des dégâts chez les civils, puis chez les secouristes, notamment ceux de la défense civile, des volontaires comme Ahmed Daher.
19: Il n'y a personne qui est exclu des opérations israéliennes. Tout le monde est inclus.
15: Personne n'est à l'abri des actions de l'ennemi. C'est toi et ta chance. Je suis sain et sauf pour le moment. J'ai un petit garçon. Lors de la dernière guerre, j'avais envoyé ma famille à Beyrouth. Mais cette fois, elle n'est pas très loin, dans le sud. De toute façon, toutes les zones sont frappées. À Beyrouth aussi, on entend les explosions de la banlieue sud, alors...
16: Nous laissons le sud et ses derniers occupants derrière nous, direction le nord, à la rencontre de ceux qui ont fui.
19: Ici, ce qu'il y a de bien, c'est qu'on a de l'électricité 7 jours sur 7 et 24 heures sur 24.
16: Pour ceux qui n'ont personne chez qui loger, les écoles sont le dernier recours. C'est dans un collège de Tripoli, la grande ville du Nord, que Mahmoud Dir a échoué avec sa famille.
19: Depuis le sud, on a passé en tout 40 heures sur la route. On est passé par Beyrouth, mais les écoles étaient remplies. On a donc continué jusqu'à Tripoli et on a été les premiers à s'installer dans cette école. On essaie de se débrouiller comme on peut. On réchauffe à tour de rôle de l'eau sur un réchaud pour se laver dans la salle de classe. Nous aimerions que l'État nous fournisse davantage d'aide de première nécessité. On n'a reçu qu'un seul carton d'aide et nous sommes là depuis 10 jours. On remercie le ministère, peut-être que ses moyens sont limités, mais il faut que ça s'améliore parce qu'on ne sait pas quand on pourra retourner dans le sud et jusqu'à quand tout ça va durer. On a des vieilles personnes, des enfants, des personnes handicapées.
16: Je me suis brisé la hanche en tombant. On m'a opéré à l'hôpital gouvernemental et les médecins m'ont donné des médicaments. Ils sont gentils, ils s'occupent bien de nous. Je suis de Nabatiye, le village de Hadchit. Vous étiez là-bas ? Quelles sont les nouvelles ? Tout est détruit. Ah, quel malheur ! Déraciné avec les siens, Mahmoud assure avoir reçu un bon accueil à Tripoli, la grande ville sunnite.
19: Non, il n'y a aucune discrimination. Les organisations aident tout le monde, même si, pardon pour le langage, il y a des sunnites, des chiites dans cette école. Nous sommes tous libanais. Il y a quelques jours, deux dames que personne ne connaissait ici sont venues et ont donné à l'occasion du Ramadan. Deux personnes âgées. Elles n'ont pas dit comment elles s'appelaient. Elles ne s'affichaient d'aucun parti. Elles sont entrées et ont distribué 100 dollars à chacun d'entre nous, les 146 personnes.
16: Ville pauvre, éprouvée par l'afflux de réfugiés et de déplacés, Tripoli continue de donner. La générosité de certains habitants, plus à l'aise financièrement, permet de répondre partiellement à la crise.
20: Bonjour, tu devais passer me voir, tu es où ?
21: Je suis en chemin, tout prêt.
20: Allez, dépêche-toi, je t'attends.
16: Ce médecin de Tripoli, anonyme, a rendez-vous avec une réfugiée syrienne. En cette veille de fête musulmane, elle va lui transmettre le don d'une proche vivant à l'étranger.
20: Je vais te donner un bon d'achat pour apporter à manger à tes enfants pour l'Aïd. Et je veux aussi te donner du cash pour le lait du bébé. On verra plus tard pour le médecin. Ma sœur vient à nouveau de m'envoyer de l'argent. Elle vit en Australie comme beaucoup de Libanais. Sans eux, il n'y aurait pas autant de solidarité.
22: Vraiment, je ne pourrais rien sans vous, docteur. Que Dieu vous garde et vous comble.
20: Ce n'est qu'un petit échantillon des gens dans le besoin. Il y en a tellement.
16: Ouvrir ses bras aux déplacés. C'est ce qu'a fait Deir al-Ahmar, village chrétien qui surplombe la vallée de la Bekaa, à majorité chiite, un autre bastion du Hezbollah. Son maire adjoint, Tony Habshi, a ouvert 3 centres, dont un appartenant à l'église, à environ 1600 déplacés, 2000 autres louent chez l'habitant.
4: Quand on accueille son voisin, on ne se préoccupe pas de savoir son appartenance politique, sa confession. Jamais, ça ne nous traverse même pas l'esprit. Nous sommes une seule famille dans la Bekaa. On partage le même air, la même eau. Ce qu'on voit, c'est l'humain et cette terre en partage. C'est tout ce qui compte. Les 2 premiers jours, nous étions bien seuls. Pas d'institution, pas d'État, rien. Le maire a utilisé ses fonds propres. Certaines âmes charitables du village ont aidé aussi, car les municipalités sont sous-dotées. Leur budget va au salaire des fonctionnaires. On a pu acheter des couvertures, des matelas pour les personnes déplacées, dont certaines sont sorties de chez elles sans les moindres affaires, même pour leurs enfants. On leur a fourni les choses essentielles, de quoi manger pendant les 2 premiers jours, avant que les ONG ne prennent le relais. On a peur que cela dure et que les routes finissent par se refermer. Il n'y a qu'un seul accès au village. La route à travers les cèdres est fermée à cause de la neige et les autorités n'arrivent pas à déneiger. Si on doit accueillir tous ces gens, en plus des 3000 Syriens qui sont déjà là, et que la route se referme, nous n'aurons aucun moyen de nous ravitailler en nourriture, en carburant, en médicaments. Il faut qu'on puisse se doter de stocks stratégiques pour au minimum 2 semaines. Si les bombardements rendent la route de Baalbek impraticable, on se retrouvera isolé.
16: Désormais sans école, réquisitionnée pour accueillir les déplacés, les enfants de Nadia jouent dans la salle commune prêtée par l'église. Ils sont très généreux avec nous, on ne manque de rien. Seulement quand on est jeté hors de chez soi, on perd de sa dignité. Ma famille et moi, on est très affectés moralement. On veut rentrer chez nous. Que cette guerre s'arrête. On dit qu'elle va durer encore longtemps.
5: Une perspective qui inquiète. À demi-mot, plusieurs responsables de communes à majorité chrétienne redoutent de recevoir des déplacés chiites par peur de devenir eux-mêmes une cible pour Israël. Sous l'œil d'un soldat en faction, Tony Habshi veut croire que tout ira bien.
4: Les forces de sécurité légitimes, que ce soit l'armée, les renseignements militaires, sont en état d'alerte. Ils sont présents devant chaque centre d'accueil. Ça rassure tout le monde, nous comme les déplacés.

0: sa propre arme personnelle. Même s'ils interdisent les armes, ça fait partie de notre culture et on respecte ça. S'il nous arrive quoi que ce soit, on est prêt, on a ça en main.
1: L'homme se désigne simplement comme un vendeur d'armes, comme il y en a des dizaines dans chaque ville, chaque village de la Beka. Depuis le déclenchement de la nouvelle guerre, une crainte a émergé parmi la communauté chiite de la Beka. Une opération armée lancée depuis la Syrie voisine, en représailles à l'engagement du Hezbollah dans la guerre en Syrie de 2011 à 2024.
0: Dès qu'il y a un renforcement des combattants ou de la sécurité générale côté syrien, le marché s'agite, la demande augmente. Il suffit ensuite que les autorités syriennes disent qu'elles n'ont aucune intention d'envahir le Liban, et là, la demande baisse. Tout le monde se prépare, achète des armes, des munitions, parce qu'on voit qu'il n'y a pas d'échappatoire. Et même si c'est une possibilité infime, les gens prennent leurs précautions. On ne peut pas dire non, non, rien ne va se passer et les voir nous attaquer par surprise. Il vaut mieux se tenir prêt. Voilà ce que disent les gens.
1: Malgré les assurances de Damas qu'il n'y aura pas d'intervention au Liban, tout le monde redoute la suite selon Abbas.
0: Malheureusement, c'est comme partout au Liban, les gens ne font pas confiance à l'État. Pour eux, il ne peut pas protéger seul le pays. D'ailleurs, les armes qu'on se procure voyagent à travers le Liban, pas seulement dans la Beka.
1: Quittons Abbas et la Beka pour rejoindre Beyrouth, dernière étape de ce voyage. La capitale libanaise a accueilli la majorité des déplacés du sud du pays, mais aussi ceux de sa banlieue sud, aujourd'hui vide et dévastée par les bombardements israéliens. Avec ses gazouillis, en se jetant en arrière, le petit Yaman, 18 mois, raconte l'horreur. Lui et ses parents, Amel et Mohamed Ali, ont assisté à la double frappe de drone qui ciblait une voiture et a endeuillé ce camp de déplacés informels sur la plage publique de Beyrouth. Déplacés de Har Tahrik dans la banlieue sud, cette plage est pour eux la dernière étape d'un long exode.
2: Nous sommes des réfugiés de Syrie et nous voilà à nouveau déplacés sur cette plage. Il y a eu une frappe tout près alors qu'on dormait à même le trottoir. Si une voiture se gare ici et que son propriétaire est une cible, à tout moment, on peut tous mourir. Tout le monde est en danger, même dans le centre de Beyrouth.
1: Si la famille s'est retrouvée aux abords de la plage, c'est qu'elle a tenté en vain de trouver refuge dans des écoles de la capitale.
2: Quand on leur a dit qu'on était syriens, on nous a dit non, c'est réservé aux Libanais, rentrez dans votre pays. Tout va bien là-bas, mais ils ne savent pas ce qui nous attend là-bas.
1: Là-bas, c'est la campagne d'Alep en Syrie, où Mohamed Ali et les siens excluent définitivement de rentrer, comme l'ont fait pourtant plus de 100 000 Syriens depuis le début du mois.
3: Nos enfants ont grandi au Liban, dans la banlieue sud. Quelqu'un en Syrie nous a accusés d'être pro-Hezbollah. Le nouveau régime syrien déteste le Hezbollah. En plus, mes frères travaillaient pour l'ancien régime et ils ont été tués. Donc, rentrer en Syrie, c'est impossible.
1: Mohamed Ali, Amel et leurs enfants restent donc là, sous une pluie battante et des vents violents qui menacent sans cesse leur tente minuscule, le don d'une organisation humanitaire locale. Le centre-ville de Beyrouth est loin d'être épargné par les frappes israéliennes. De nombreux habitants ont préféré quitter le pays, profitant d'une double nationalité par exemple. Mais beaucoup restent à Beyrouth. Nous rencontrons Mohamed, serveur dans un restaurant du quartier d'Ashrafieh. Le jeune homme raconte comment il a vécu les attaques du 18 mars dernier dans un autre quartier central de Beyrouth, Zoukak El Blat.
4: On était allongés, on regardait les infos à la télé quand on a vu une alerte à évacuer le quartier. Tout à coup, vers 2h30, 3h du matin, on a entendu les explosions, c'était des assassinats. On a eu peur, mais on a appelé nos proches ensuite pour

0: se rassurer.
1: C'est ma troisième guerre, je suis habitué. Il y a eu d'autres appels à évacuer ensuite à Bachoura et ailleurs.
2: Alors qu'Israël envisage d'envahir le sud, sa région d'origine, nous demandons à Mohamed s'il envisage l'exil.
1: Je suis originaire de Jbaa, un petit village au cœur du sud. Les étrangers ne connaissent pas cet endroit. C'est très vert. En général, j'y monte une fois par mois. On a des terres là-haut. C'est nos racines. Je veux pouvoir y retourner. Le sud, c'est une partie de moi, comme le Liban. Partir d'ici, sincèrement, je n'y pense pas. Je ne vois pas de raison de le faire. Peut-être que j'aurai un meilleur avenir à l'étranger, mais dans mon cœur, il y a quelque chose qui croit encore au Liban, qui croit que les choses peuvent s'arranger. À la fin, je n'ai que mon pays. C'est un peu comme un bébé qui pleure et qui ne sait pas trop ce qui lui arrive. Il va voir sa mère. Pour moi, le Liban, c'est tout ça.
2: Comme les centaines de milliers de personnes qui ont dû fuir, Mohamed n'est pas certain de revoir son village. Ces derniers jours, Israël a bombardé plusieurs ponts reliant le sud au reste du Liban.

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0: Les cigarettes de Françoise Comacle. Un texte de Thibaut Dubreuil sur une lecture de Françoise Comacle, du Cours Charmet.
1: C'est la vie que je voulais. Bizarrement, je l'ai à peine choisie. Un peu par hasard que ça m'est tombé dessus. C'était une décennie de hasard. Seuls les plus sérieux d'entre nous avaient une idée de ce qu'ils feraient le lendemain. Puis l'école, ça n'a jamais été mon truc. Élève intelligente, mais peu de motivation pour l'étude. Moi, je passais mon temps à regarder dehors. À l'extérieur soufflait le vent de la nouveauté. Je sentais passer sous la fenêtre. Dans mon souvenir, il faisait toujours beau les jours de classe. Et quand je rentrais chez moi, voir vivre mes parents me faisait prendre conscience que le monde bougeait autour de nous. C'était lumineux, puissant, vif argent. Je voulais en être. Alors à étudier. J'avais 14 ans en 61 et je n'avais pas conscience de cette révolution qui se jouait sous mes yeux. Personne ne le faisait d'ailleurs, à part les vieux, qui vomissait sur nous, notre style vestimentaire, la musique qu'on écoutait. Ils nous jalousaient. Ils avaient vécu les guerres. Au-delà des souffrances, une partie de leur jeunesse était envolée dans les fumées des bombardements. Puis les fumées sont devenues vapeurs, pas toujours légales. En tout cas, bien plus intéressantes. Même si là-dessus, on a écrit beaucoup de bêtises. Le port était le centre nerveux de Liverpool. Parfois, je me postais en hauteur, sur la colline, et je regardais les débardeurs décharger les bateaux. Dans ces caisses se trouvait ce qu'on attendait tous, les disques. Ils arrivaient d'Amérique, autant dire du paradis. Même les machines-outils et les ramettes de papier, on les regardait avec dévotion. C'était forcément mieux puisque c'était américain. J'aurais voulu descendre en douce dans les entrepôts, ouvrir ces boîtes, plonger mes mains dedans, ne pas choisir, saisir quelques disques, les glisser dans mon sac juste pour le plaisir de les écouter avant les autres et filer à l'anglaise. Et c'est avec Peggy Sue que je l'ai fait. C'était ma voisine, elle avait un an de moins que moi. Elle voulait me montrer qu'elle n'avait pas froid aux yeux. Un soir, on s'est fait petite souris, on s'est glissé sous un grillage, puis on a longé les murs et on est entré dans un entrepôt. Comment savoir où se trouvaient les disques? Il y avait des caisses partout. Dans les magasins du centre, il suffisait de pousser une porte et la musique coulait à flot. Les vendeuses savaient bien que ce n'était pas la peine qu'elles se dérangent. On n'achetait jamais rien. On entrait juste pour écouter. Peggy Sue venait d'une famille pauvre et moi, je n'avais pas d'électrophone. Alors qu'on était en train de soulever des boîtes plus légères que les autres, un vieux nous a demandé ce qu'on fichait là. On a filé en riant pendant qu'il jurait dans notre dos. Tout changeait si vite à l'époque. La musique, la mode, les voitures, Londres. Tout changeait tous les deux mois. Et même si tu ne bougeais pas de ton patelin, la radio t'apportait ça à la maison. Pour mes 15 ans, mes parents m'ont offert un poste de radio. Quand j'ai déballé le paquet, j'ai hurlé. Puis j'ai filé dans ma chambre pour me brancher sur les fréquences qui diffusaient ma musique. Elle n'était pas si nombreuse. J'ai tourné le bouton et quand j'ai capté un son pour la première fois, j'ai su que c'était ça. C'était un morceau de Jerry les Pacemakers. I like it. Je me suis mise à danser, j'ai tourné jusqu'à tomber par terre. Depuis ce jour, la radio et moi, on ne s'est jamais quittés. La nuit, j'écoutais en douce sous mes couvertures. Je me suis souvent endormie en la laissant allumer. Papa était résistant et était venu d'Italie un peu par hasard, le boulot. À ses débuts, il bossait comme docker sur le port de Liverpool. Les autres gars le regardaient salement. L'Italie en 1946, ça avait mauvaise réputation. Les jours de cérémonie, papa accrochait ses médailles, dont une remise par un lord je ne sais pas quoi, car il avait sauvé un parachutiste anglais dans le Piémont. Les autres, ils ne mouffetaient pas quand ils voyaient qu'on venait lui serrer la main. Papa en rajoutait en plaisantant avec les officiers. Maman, elle, était française. Juste après le débarquement, elle a rencontré un lieutenant de l'armée britannique. Ça fut le coup de foudre. Il lui a promis le mariage et une vie de rêve en Angleterre. Avant de repartir pour le front, il lui a laissé son adresse dans la campagne de Liverpool et il lui a dit de venir le retrouver une fois la guerre terminée. Maman avait 23 ans. Elle était naïve comme peut l'être une fille de la campagne. Mais sa famille, beaucoup moins, quand elle lui annonça qu'elle était enceinte. Personne ne voulait d'une fille mère et ses parents l'ont chassée. Elle a accouché seule au Havre dans un hôpital de fortune tenu par des infirmières américaines. En décembre 1945, elle a pris son bébé sous le bras, une petite fille, ma sœur aînée, et elle est montée dans un rafio qui craquait de toutes parts, direction l'Angleterre. Quelques jours plus tard, elle a sonné à la porte d'un manoir. Un domestique l'a ouvert et lui a annoncé que son bel amant était mort en Allemagne. Il lui a remis une lettre d'amour, ainsi qu'un document lui permettant de toucher une petite rente d'une livre par semaine. Maman était complètement désemparée. Elle ne pouvait pas rentrer en France, en plus avec un marmot. Et puis toute sa vie, elle a été une personne de défi. Même quand elle est devenue aveugle, elle n'a jamais renoncé. Alors, elle s'est dit que l'Angleterre était sa chance. Liverpool se reconstruisait, en embauchait partout. Elle a trouvé à se loger chez une vieille dame suffisamment excentrique pour ne pas poser de questions concernant son bébé. Elle a appris l'anglais, puis a trouvé une place. Une entreprise de textile dans les bureaux à l'import-export. Ma sœur grandissait, parfois gardée par la vieille dame ou les résidentes, les femmes s'entraidaient. Un soir de fête, elle a rencontré mon père. Lui aussi avait pris du galon, comme contremaître sur un chantier naval. Il était cultivé, charmeur, chantait admirablement des airs d'opéra italiens. Ils se sont mariés et je suis née un an après. Bien plus tard, ma sœur a tenu à en savoir plus sur ce père si mystérieux. Ma mère ne lui avait jamais caché la vérité sur son adoption. Mais toute sa vie, elle a préféré s'en tenir à cette belle histoire du combattant de la liberté, mort sous les balles ennemies. Dans les faits, son père naturel a bien combattu en Allemagne, mais les archives sont formelles. Il est revenu vivant et même bon vivant, plein de vitalité. Son petit manoir n'était qu'une de ses nombreuses garçonnières. Sa résidence principale avec femme et enfants était dans le West End à Londres. C'est ce qu'a découvert ma sœur en fouillant dans les registres. Ma sœur possédait, entre autres dons, celui de faire parler les gens sans même le demander. Elle a appris que cet homme avait eu de multiples enfants, dont tous les garçons possédaient sur le visage une fossette au menton et deux autres sur les joues qui apparaissaient quand ils souriaient. Ainsi, elle suivit sa piste, interrogea des voisines, des amantes, des cancaneuses, d'anciens domestiques qu'elle fit parler pour quelques pennies. Un vrai travail de police. Elle s'est découvert des demi-frères un peu de partout. Un employé au British Museum, un policier, un voyou condamné à 4 ans de prison pour braquage, un jardinier. Un jour, elle fila son père dans la rue et le bouscula volontairement. Ma sœur avait une agilité surprenante, doublée d'une virtuosité qui aurait pu faire d'elle une bonne musicienne. Elle se contenta de lui voler son portefeuille. Elle se confondit en excuses pour sa maladresse. Son géniteur le prit mal et lui reprocha son manque d'attention. Elle eut le temps de l'observer quelques secondes, juste assez pour graver son visage dans sa mémoire. Elle ne vit qu'une fossette sur les trois, puis elle rentra à la maison. En arrivant, elle s'enferma dans sa chambre et tenta d'en apprendre un peu plus. Le portefeuille n'était guère bavard. Des papiers sans intérêt avec des renseignements qu'elle possédait déjà, 2 timbres, sa carte d'ancien combattant. Elle en sortit quand même 300 livres sterling, une fortune à l'époque. Mais surtout, en ouvrant un bouton pressoir, elle tira une pochette de photos. Des photos du paternel sous des angles différents, en gros plan, en pied et en cadrage américain, des photos de face, de profil de 3/4, 12 en tout. C'est là que l'idée de sa vengeance a germé. Elle m'a montré tout cela, mais a tenu secret ce qu'elle voulait en faire. Et elle m'a donné 30 livres avec lesquels je me suis acheté un électrophone d'occasion. Je crois que c'était le prix de mon silence. 15 ans, c'est un bon prix. Hein. Personne n'aurait pu se douter de

Bon, comme je l'ai dit, l'école n'était pas mon fort. Dès que j'ai pu, j'ai trouvé du travail. Maman m'a fait embaucher dans son entreprise où je ne suis resté que 15 jours. Le feu me consumait déjà, la musique inondait la ville, les groupes se multipliaient, il y avait de l'électricité dans l'air et il était hors de question que je reste en dehors du courant. Et puis il y avait ce club, la caverne. Un endroit sur lequel on a déjà tout dit. J'ai vu les Beatles à leur début. Un matin, j'y suis venu avec le culot de mes 16 ans. Un type faisait le ménage, les portes étaient grandes ouvertes et j'ai demandé à voir le patron. Il m'a répondu qu'à mon âge, une jeune fille ne devait pas faire ce genre de choses et il m'a demandé de partir. J'ai fait semblant de lui obéir. J'ai tourné au coin de Cook Street, j'ai fait le guet. Le type du ménage continue à vider ses poubelles quand un copain l'a appelé depuis sa voiture. Alors j'ai couru le plus discrètement possible vers le club et je suis tombé nez à nez avec le patron qui m'a demandé ce que je faisais là. « Je cherche du travail !» Il m'a questionné. Était-je honnête et ponctuel ? « Oui, monsieur !» Le lendemain, c'est moi qui tenais le vestiaire. Un soir, j'étais en train de ranger mon vestiaire. Je me préparais quand un drôle de type est venu me voir. C'était Brian Epstein, le manager des Beatles. Il m'a dit qu'il était gêné parce que la première partie du concert s'était décommandée. Brian était un type d'une grande gentillesse. Et il m'a demandé si je ne connaissais pas une chanteuse qui accepterait de faire un set de 4 ou 5 chansons pour chauffer la salle. Là, direct, je lui ai répondu que c'était cette personne, que je prenais des cours de chant depuis toute petite, qui était un affreux mensonge, et que je pouvais l'arranger si lui, de son côté, trouvait quelqu'un pour faire le vestiaire pendant une heure. Je vous jure, c'est vrai. Alors, je lui ai pris le bras et lui ai demandé de dire aux musiciens de rejoindre leurs instruments. Moi, la fille de 16 ans, qui savait rien faire d'autre que de mettre des vestes sur des cintres, je venais d'ordonner à Brian Epstein de faire monter sur scène Billy J. Kramer and the Dakotas. Et qui plus est, sans William, leur chanteur. Je n'avais jamais chanté que devant ma glace, mais j'avais entendu mon père. Parfois, on chantait tous les deux, pour rire, dans la cuisine. Lui, bien sûr, chantait en italien, et moi, c'était tout en yaourt. Mais papa m'avait appris à poser ma voix, et à respirer aussi. Quelques rudiments, disons, que je pensais bien suffisants. Alors je me suis dit, pourquoi pas moi? On a répété. William m'écoutait depuis la salle, un air moqueur sur le visage. J'étais pas pire qu'une autre, d'autant qu'on devait reprendre des morceaux des Beatles et deux standards de variété, des trucs pas trop compliqués et dont tout le monde connaissait les paroles. Et puis surtout, j'étais déjà une grande gueule. Je n'avais peur de rien, pas plus du public que du micro. Le soir venu, le patron a demandé à sa nièce de tenir le vestiaire et le public est entré. Ah, la salle a été vite pleine. Moi, j'attendais dans mon coin en sifflant des bières. Je prenais cela pour un jeu. Et puis le trac m'a prise quand j'ai compris que ces gens étaient là pour moi. Un violent mal de ventre m'a saisi. Je me suis précipitée aux toilettes, mais trop tard. De peur, je m'étais pissée dessus. Et je suis restée là, de longues minutes, complètement désemparée, tandis que j'entendais la foule s'échauffer. Je savais plus quoi faire. Je regrettais amèrement ma témérité, mon inconscience. Je maudissais ma bêtise en me disant que j'aurais pu passer une soirée à parler avec des garçons plutôt que... J'avais bloqué la porte avec une chaise quand un homme a appelé mon nom. J'ai fait la morte. J'aurais voulu me sauver par le trou des toilettes. Et puis j'ai repris mes esprits en me disant que je risquais de perdre mon boulot et tout ce qui allait avec si je me dégonflais. J'ai retiré mes collants et ma culotte que j'ai mise à la poubelle avec mes chaussures aussi qui étaient trempées. Je me suis lavé comme j'ai pu et je suis revenu dans la salle pieds nus. Brian discutait avec William quand je suis passé à côté d'eux. Je leur ai balancé un clin d'œil et j'ai soigné mon déhanché pour me donner une contenance. Je n'en menais pas large quand je suis monté sur scène. Un des musiciens a poussé un juron, m'a fait comprendre que mon retard l'agaçait. Par la suite, je suis sorti avec lui. Ça a duré 3 jours. Ce qui pouvait être agaçant. Le concert a commencé par « I want to hold your hand ». J'ai chanté comme une casserole et n'ai recueilli que quelques applaudissements polis. Bon, la suite a été un peu plus convaincante. Mais surtout, les filles dans la salle avaient vu que je chantais pieds nus et le lendemain dans Liverpool,
j'ai croisé trois copines qui marchaient sur les trottoirs sans chaussures. J'avais lancé une mode. Bon, heureusement qu'elles n'ont jamais su que je portais pas de culotte. Bref, juste après mon tour de champ, je suis sortie prendre l'air en me disant que c'était amusant, mais que je renouvellerais pas l'expérience. C'est ce soir-là que j'ai fumé ma première cigarette. Il faisait froid et un garçon est venu vers moi, m'a proposé sa veste. C'était Paul McCartney. Il m'a dit que je pourrais m'en sortir en prenant quelques cours. Puis il s'est gratté le front et il a ajouté que si ça m'intéressait, il avait des chansons pour moi et aussi une vieille paire de chaussons. Paul avait l'humour. Le copine beaucoup moins, qui est venu le récupérer 2 minutes plus tard en me toisant. Ah, c'était ça les 60s. Les stars passaient dans la rue, il n'y avait pas de flics autour d'eux, pas de paparazzi à mitrailler leur vie privée. Et nous, on leur foutait la paix. Le lendemain, j'ai repris mon poste au vestiaire et Brian est revenu me voir. Et il m'a dit qu'il s'était laissé convaincre par Paul de me prendre sous son aile à l'essai. Il avait deux chansons dans sa main. Une écrite par Paul et John et l'autre était une chanson italienne, Il mio mondo, dont il avait traduit les paroles en anglais. À partir de là, tout s'est enchaîné rapidement. Brian m'a payé quelques cours de chant. Papa a surveillé sa fille, mais maman le rassurait par de grands rires. Elle m'a encouragé et m'a laissé filer sous le regard un peu inquiet de mon paternel, lissant sa moustache. Puis j'ai fait quelques dates à la caverne et dans les salles alentour, jusqu'à Cardiff. À la fin d'un concert, Andrew Oldham est venu me trouver. Il venait de lancer son label et il m'a dit qu'il avait besoin de chanteuses dans mon genre. Ben, il m'a signé. Je n'y comprenais rien dans les contrats et je suis sûre qu'une partie de l'argent que j'ai gagné est arrivée dans d'autres poches. Mais je m'en fichais. On payait mes voyages en train, des repas au restaurant, des robes, des séances chez le coiffeur et même une fois chez Vidal Sassoon. Mes cachets me permettaient de vivre confortablement. J'ai beaucoup tourné, toujours dans le même registre, et j'ai enregistré une douzaine de chansons en 2 ans, dans des studios londoniens, des morceaux écrits par John et Paul. Les petits malins. Ces chansons n'étaient pas à la hauteur de ce qu'ils voulaient, alors ils les fourguaient aux autres et empochaient les royalties. Mais j'ai jamais vraiment percé. La concurrence était terrible entre les filles à l'époque, et d'autres avaient plus de talent que moi, même si j'étais copine avec Paul McCartney. Oldham ne m'a pas trop soutenue non plus. Il avait entendu parler du concert pieds nus et exigeait que je me présente comme ça sur scène. Ce sont mes pieds qui ont fait mon petit succès. Mais pour un grand succès, les pieds nus, faudra attendre Césaria Évora. Puis en 1968, le label d'Oldham a fait faillite et tout s'est arrêté là. J'avais 21 ans, et déjà 2 ou 3 vies derrière moi. Quand ils ont fermé les bureaux et déménagé les cartons, Andrew fumait assis sur un banc devant l'immeuble. Je suis venue à ses côtés. Il m'a dit qu'on embauchait à la BBC et qu'il ferait bien de la radio pour changer. Il était très triste. Je l'ai embrassé sur la joue et j'ai filé à la BBC. Ce renseignement était bon. On recrutait des animatrices. Je suis entrée. Plusieurs filles attendaient sagement assises dans le hall. Je suis passée à côté d'elles. Ce jour-là, j'avais des chaussures. J'ai frappé à une porte, on m'a dit d'entrer, je me suis présenté. Le type qui était là ignorait qui j'étais. Je lui ai demandé où on pouvait trouver un studio libre pour enregistrer un pilote, car j'avais l'intention de travailler ici. Sans attendre sa réponse, je suis sorti du bureau pour entrer dans le studio numéro 1. Par chance, c'était vide. Je me suis assise, j'ai enfilé un casque et j'ai commandé au technicien éberlué d'enregistrer. J'ai approché ma bouche du micro et là, j'ai compris que ce serait pour la vie. 2 heures après, je signe un contrat pour ma première émission, 1 heure hebdomadaire sur la musique classique. C'était ça, mes 60s. Une fête dont on ne voyait pas la fin.

Pour ma sœur, ce fut une autre histoire. Elle vouait un amour sans borne à nos parents. Mon père l'a élevée et aimée comme sa fille. Mais elle était fragile psychologiquement. Et son enquête sur sperme naturel lui a monté à la tête. Moi, je n'ai rien vu. Je tournais, j'étais dans la ronde. Elle avait un travail dans un commerce, un amoureux et des prétendants. Elle était très belle. Je croyais que tout allait bien. Mais elle a sombré dans la dépression. Avec les 300 livres du portefeuille, elle a acheté du matériel photographique, un appareil, des bacs pour développer les photos, des produits. Elle s'est aménagée un atelier. Mes parents prenaient ça pour une passion. Un jour, elle m'a montré son petit univers. Je lui ai dit que je pouvais lui faire rencontrer David Bellet, le photographe du Tout Londres. Il avait ses locaux dans le même immeuble qu'Andrew. Il suffisait de prendre l'ascenseur. Elle est restée évasive. Elle m'a dit qu'elle souhaitait progresser par elle-même. Elle ne voulait pas en faire son métier. Ouais, je n'ai pas insisté. J'aurais dû me douter de quelque chose, mais ma vie me prenait trop de temps et mes parents ne voyaient rien de mal à cela. 6 mois plus tard, elle s'est retrouvée devant un juge sous les faits d'inculpation de calomnie et faux et usage de faux pouvant porter atteinte à la réputation. Mes parents étaient effondrés. Le juge leur a donné à voir des photos mettant en scène son père naturel dans des positions scabreuses avec des femmes, des hommes et même des animaux. Ma sœur avait fabriqué des faux à partir des négatifs qu'elle avait volés et de photos pornographiques qu'elle avait achetées à Camden. Visiblement, elle avait mal utilisé son talent. Elle avait fait de multiples copies de ces photos qu'elle avait envoyées aux voisins de ce père inconnu, à la presse, au club select qu'il fréquentait, à son travail et même à sa femme. Elle accompagnait chaque tirage de dates et de lieux, de noms inventés, de commentaires. Sa jeunesse et sa naïveté lui ont fait perdre la tête. Alors qu'elle faisait un troisième envoi un soir, elle est venue déposer les photos directement dans la boîte aux lettres du bel officier. Et la police lui est tombée dessus. Elle avait de multiples enveloppes dans son sac. Il y en avait même une pour la reine. Elle les a insultées, a tenté de se sauver et a frappé un policier au visage. Le type a perdu une dent. Ils s'y sont mis à 3 pour la maîtriser. Et ils ont dû l'enfermer de longues heures avant qu'elle ne retrouve son calme. Devant le juge, elle a dit ne rien regretter. Afin de ne pas mettre maman dans une position délicate, ma sœur a endossé le rôle de la maîtresse délaissée. Son père était fou de rage, niant connaître cette jeune femme déséquilibrée, ce qui était vrai. Il parlait de son honneur bafoué et réclamait une lourde peine. Il n'a même pas reconnu maman. Le jour du procès, les juges ont été plus cléments. Elle a été condamnée à du sursis et à une obligation de soins. Elle est rentrée à la maison, mais hélas, la justice ne s'est pas occupée d'elle. Personne ne s'est vraiment posé la question de savoir si elle voyait un médecin. Elle a dit qu'elle regrettait, s'est excusée auprès de mes parents, de moi aussi. Tout le monde a pleuré et on est passé à autre chose. Sauf elle, qui s'est enfoncée dans la déprime. Bien sûr, elle a repris son travail, mais elle avait des idées noires. Un matin, alors que tout le monde la croyait au boulot, elle a pris le train pour Londres. Elle a loué une voiture et est stationnée dans la rue de son géniteur. Au moment où il a quitté son domicile, elle lui a foncé dessus et l'a tué sur le coup. Dans l'accident, elle s'est grièvement blessée. On l'a transportée à l'hôpital, ils n'ont pas pu sauver son œil. Plus tard, elle est passée devant une cour d'assises. Le procureur a demandé la peine capitale, mais la lutte pour l'abolition de la peine de mort était en marche en Angleterre. La presse s'en est mêlée, il y a même une manifestation. Elle a pris 20 ans. Elle est sortie au bout de 8 pour bonne conduite. Depuis, elle vit chez moi, recluse. C'est la femme que vous avez vue en entrant. Ouais, 68. C'est vraiment la fin des 60s.

Bonsoir, bienvenue dans l'émission Roots Rock Reggae. Merci d'être là ce soir encore une fois. Ce soir, c'est avec tristesse que je réalise une émission sur un artiste que j'aimais beaucoup et que je suis allée voir. C'est Naman. Naman, de son nom de scène, mais dans la ville, c'est Martin Mussard, qui est né en 90, le 25 février 90, à Dieppe, et qui est mort ce mois-ci, le 7 février. Et c'est un musicien de reggae français. J'espère que vous le connaissez. Si ce n'est pas le cas, cette émission va vous permettre de le connaître. J'ai souhaité lui rendre un bel hommage, un peu comme je le peux, en évoquant un petit peu sa vie, mais aussi ses chansons, ses titres qu'il a chanté depuis ses débuts. À la fin, on s'écoutera aussi également une petite interview que j'avais faite. Petite, c'est un petit mot, mais voilà, une interview que j'avais faite, que j'avais réalisée avec Radio Couleur Chartreuse en 2013. J'étais enceinte de ma fille et il passait avec d'autres chanteurs de reggae au festival, aux Rencontres Brel en Chartreuse, à Saint-Pierre de Chartreuse, et j'avais pu le croiser à cette occasion et j'avais gardé un très bon souvenir de lui. On avait bien discuté avant l'interview, après l'interview et pendant. Mais bon, pour commencer, donc voilà, l'émission est là pour lui rendre hommage. Je présente mes sincères condoléances à sa famille, à sa femme. Il est décédé d'une tumeur au cerveau qu'il avait déclarée il y a au moins 2 ans, 1 an et demi. Voilà, on va pouvoir un petit peu écouter un petit peu toute son... J'ai sélectionné quand même quelques titres que j'appréciais beaucoup et qui sont également assez marquants de sa discographie et puis un peu des petits plus. Naman, c'est qui ? C'est un enfant qui est né en 90 d'un père informaticien et d'une mère enseignante, qui étaient tous les deux passionnés de musique, et c'était le second d'une fratrie de 4 enfants. Il a grandi à Offranville, près de Dieppe et en Normandie. Il a été marqué par l'écoute de l'album Uprising de Bob Marley, comme nous tous d'ailleurs, à l'âge de 12 ans. Et il commence à organiser un petit peu des soirées privées chez le père d'un ami, en passant des vinyles avec son groupe d'amis Natural Bee. Et il chantait également à cette occasion-là. En 2010-2011, il a rencontré la formation musicale Yonka. C'était un groupe de 5 musiciens croisés par hasard sur un festival et qui était consacré à la base à la chanson française et au jazz manouche. Rapidement, il commence à faire des sessions avec eux et ça se transforme en séance de répétition et de live. Et le nom du groupe deviendra Naman and the Deep Rockers Crew. La composition du groupe évolue avec le temps et pour se stabiliser en 2008 avec Badman à la guitare, Mato Sirad à la basse, O'Malley à la batterie, Jules au clavier et Fat Babs, DJ, qui était DJ. Le seul musicien issu du groupe d'origine, pardon, Yonka, et le guitariste Badman. Il y aura également d'autres musiciens qui pourront le rejoindre, qui peuvent le rejoindre sur scène en fonction des concerts. En 2011, donc avec sa rencontre avec Fat Babs, ça lui apporte une petite touche hip-hop à son flow et ils produisent leur premier morceau, Rumor Agwan, et décident de travailler ensemble sur le projet de la mixtape Deep Rockers qu'il compile en 2012. Les clips sont tournés et montés par le photographe Fireburn et qui est présent depuis 2011. En 2012-2014, c'est le temps de son premier album qui s'appelle Deep Rockers. Et Naman, il apparaît pour la première fois en 2012 avec Fat Babs sur la scène du Reggae Sunska Festival. Et il a été également l'invité de l'émission de référence sur le reggae qui s'appelle Party Time. Grâce au rapide succès de la mixtape présentée dans une première série de plusieurs parties de concerts et grâce à une forte activité sur les réseaux sociaux, il passe l'hiver 2012 en Jamaïque et notamment dans la capitale de Kingston pour enregistrer cette EP. D'ailleurs, on va s'écouter ce qu'il en est résulté. C'est le titre Skanking Shoes, sorti de l'album en 2013. Et on s'écoute ça tout de suite sur Roots Rock Reggae. À tout de suite.

0: Yes, Skanking Shoes, et puis ça reste dans, le, dans la vibes de la, du premier titre qui est toujours un petit peu bouge-bouge de l'émission. Après, après ce voyage dont, où il a rencontré plusieurs célébrités comme Sly Dunbar, Sam Clayton, le guitariste Dalton Brown, il revient en France et donc sort cet album Deep Rockers le 4 juin 2013 et il entame alors une tournée en France et à l'étranger, en Angleterre, en Russie, en Chine. Et le dernier jour du Garance Festival, Garance Reggae Festival, donc pour les initiés, c'était un des plus gros festivals reggae en France. Il ouvre le concert de John Holt, chanteur de reggae des années 70. Il a été nommé Révélation de l'année avec plus de 11 000 votes aux Victoires du Reggae. L'année suivante, son album est nommé au album Reggae French Touch 2014 par les internautes du site reggae.fr avec au moins près de 15 000 votes aux Victoires du Reggae de l'année 2014. Accompagné de son groupe le Deep Rockers Crew, il poursuit ensuite sa tournée en 2014 dans des programmations telles que des festivals français et internationaux. Il joue aussi en avril 2014 au Printemps de Bourges et aussi au Reggae Sunska à Bordeaux en 2014. On va également s'écouter un deuxième titre que j'aime beaucoup avec un artiste dont il a fait un featuring avec un artiste anglais que j'apprécie beaucoup. C'est Cutty Ranks et ça sort également de l'album Deep Rockers et ça s'appelle Rebel for Life. On se retrouve tout de suite après pour la suite de la biographie de Naaman.
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Sketchy Ranks avec Feu Naman, c'était pour Rebel for Life, tiré de l'album Deep Rockers. Entre 2015 et 2017, son deuxième album sort et il est certifié disque d'or. Naman va voyager pendant plusieurs mois au Népal, en Inde, au Liban et également en Jamaïque, et trouvera lors de ses voyages l'inspiration pour ce nouvel album Ray of Resistance, qu'il enregistrera en France avec Fat Babs, son duo, et les musiciens du Deep Rockers Crew. Il démarre en juin 2015 une nouvelle tournée en France et à l'étranger et joue notamment au Francofolies de La Rochelle, mais aussi et son deuxième album, il est sorti donc en 2015 et il s'est classé cinquième album sur iTunes France le jour de sa sortie, pour vous dire qu'il a été attendu par ses fans. Donc il est composé de 15 titres incluant des featuring avec Soumti et Némir. Et l'album est également récompensé par les victoires de l'album Reggae French Touch de l'année, encore une fois, en 2016, lors des victoires du reggae. On va s'écouter justement... on va d'abord s'écouter un titre qu'il a fait entre les deux albums, Deep Rockers et Ray of Resistance. Il a posé sur un riddim de Génération H. Et c'était son premier ganja tune, donc on va aller se faire un petit plaisir d'écouter ça. Et on se retrouve juste après pour continuer la biographie et écouter un titre que j'ai sélectionné sur son album Ray of Resistance. C'est parti.

C'était donc High Grade avec c'était le titre du riddim de Génération H qu'il a performé en 2013 avec plusieurs autres artistes. On continue sur sa biographie où sur la période 2015-2017 avec son album Rare Resistance certifié disque d'or pardon. Pour la première fois de sa carrière, Naman il se produit à guichet fermé le 29 septembre 2016 à l'Olympia. Donc ça a été vraiment pour lui une consécration. Après ses victoires du reggae, après cet album certifié disque d'or. Et ensuite, fin 2016, il effectue une tournée dans le Pacifique, Nouvelle-Calédonie, Tahiti, Nouvelle-Zélande et Australie pour finir au Goa Sunsplash en Inde. On va s'écouter le titre que je vous ai sélectionné pour son album Ray of Resistance. C'est un featuring avec Nemir. Ça s'appelle Those Days. On s'écoute ça sur Radio Grésivaudan.

Disney qui s'appelle Beyond. Ce troisième album, il est sorti donc le 6 octobre 2017 et il a été très bien reçu. Il se classe 6e sur iTunes France. Donc c'est pour dire qu'il a été vraiment très bien reçu. Composé de 12 titres, toujours avec son acolyte Fat Babs. Il inclut également une collaboration avec, les Jamaïcains Toots & the Metals. Et pour ce nouveau projet musical, Naman il a misé sur l'éclectisme. Il y a des inspirations reggae, hip-hop, mais aussi des sonorités caribéennes, un peu de soul et des rythmes venus d'Amérique latine. Pour la troisième fois de suite, Naman il sera à nouveau récompensé par la victoire de l'album Reggae French Touch de l'année lors des Victoires du Reggae 2018. C'est vraiment quelque chose qui est pour les inconditionnels du reggae une vraie consécration. Et pour ce troisième opus, Naman y crée son propre label, Big Scoop Records, toujours avec son beatmaker et son manager Peter Elby, en Normandie. Il s'ensuit donc ensuite une tournée d'automne entre 2017 et septembre 2018, un peu partout en France, dont l'Élysée Montmartre, plusieurs zéniths, et puis il a été également tête d'affiche dans plusieurs festivals en France, mais aussi en Europe. Et d'ailleurs au Canada également. Fin 2018, il clôt sa tournée française en tête d'affiche à la fête de l'UMA. Il y avait quand même 50 000 personnes, hein, donc c'est quand même pas rien la fête de l'UMA. Et puis sur 2 jours, il affiche complet au Trianon, à Paris. Enfin, à l'automne-hiver, il part en tournée dans le Pacifique, Australie, Nouvelle-Zélande, Nouvelle-Calédonie et Tahiti. Pour vous illustrer cet album, j'ai pensé à vous faire écouter, vous faire connaître peut-être, le titre Feel Good. On s'écoute ça et on se retrouve tout de suite après sur Roots Rock Reggae.

Feel Good, de tiré de l'album Beyond, sorti en 2017. On continue sur la biographie de Naaman. Entre 2019 et 2022, il sort deux albums, A Live Story et Temple Road. Donc en 2019, il sort un album live qui s'appelle A Live Story, issu de toutes les scènes qu'il a, françaises et européennes qu'il a faites. Ça s'appelle Beyond the Tour. L'album, il est très bien reçu par la critique et par le public. Cette année, elle est également consacrée à des tournées en France. Et Naaman se produit également en Mozambique et en Afrique du Sud, mais aussi en Europe, l'Allemagne, l'Angleterre, les Pays-Bas, l'Italie, l'Espagne, et puis également en Amérique du Nord et du Sud. Cet album, Temple Road, il a été prévu en 2020 et il a été retardé à cause de la crise sanitaire, hein, vous le savez bien. Donc cet album sort en 2022. Et selon lui, c'est sa plus belle aventure musicale de ces 10 dernières années. Il a composé entre l'Inde et la France à partir de 2019. Et cet album a été fait comme s'il était le dernier. Parce qu'à cette même année, le diagnostic de la tumeur cérébrale lui a été...

a été découvert, ce qui a profondément affecté sa vie personnelle et également son processus de création. Dès la publication de cet album, il devient encore plus populaire et il se hisse à la 3e place du classement des albums sur Amazon France. Et il a également eu beaucoup de critiques positives. Il a également, malgré tout, programmé beaucoup de scènes, le Zénith Paris à la Villette. Et il s'est vu contraint d'annoncer l'annulation de sa tournée d'été en avril 2022 en raison de cette tumeur au cerveau. Donc on va s'écouter un titre que j'ai choisi de cet album Temple Road, qui s'appelle, il y en avait beaucoup hein, que j'appréciais énormément, mais j'ai souhaité vous faire découvrir Sunrise of India, et on se retrouve tout de suite après sur Radio Grésivaudan.

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1: Voilà, c'était Sunrise of India. J'ai beaucoup apprécié ce titre. Il est cool. Et non, mais c'est vrai, il est cool. Il est top. J'avais envie de me poser sur le canapé. D'ailleurs, il y a un canapé sur le. C'est inadmissible. Hein. C'est pas possible. Comment tu veux qu'on bosse? Il y a un canapé dans le dans le studio. C'est chaud là. Je vais en parler à Céline. Ça va mal. Bon bref, tout ça pour dire que c'est un super titre qui donne envie de s'évader. Et pour terminer la biographie de Naman, dans les deux dernières années, il a quand même refait des retours sur scène. Il s'est produit sur scène lors d'une dizaine de concerts, notamment au festival de Goa en Inde. Et il a publié également un vinyle baptisé Temple Road Extended. Il décède ce 7 février 2025 à l'âge de 34 ans et des suites d'une tumeur au cerveau, comme je vous le disais tout à l'heure. C'était un chanteur qui était également beaucoup engagé, que ce soit pour la légalisation du cannabis, parce qu'il a également déjà accepté une prestation à l'exposition professionnelle Expo Grow. Donc, il n'avait pas peur de parler de ça, et également, il a été notamment très engagé dans les associations caritatives et humanitaires, notamment au Népal, avec la fondatrice de l'association One Love Népal. À la suite des séismes de 2015, il avait organisé au New Morning une salle à Paris, un concert en soutien aux victimes. Il avait également répondu présent pour Solidarité Sida avec la manifestation Printemps Solidaire aux Champs-Élysées. Avant de vous faire écouter les derniers titres que j'ai sélectionnés, je voulais également vous donner un petit peu mon avis sur l'artiste. Enfin, mon avis. Je trouvais que c'était quand même un super artiste. Je préfère parler de lui encore au présent. C'est tellement neuf, cette histoire. Et tout le monde le dit, c'est un homme qui transparaissait ce qu'il faisait, ça transparaissait dans sa façon de vivre, dans sa façon d'être, dans ses musiques. Celui qu'on voyait sur scène, c'est celui qu'on voyait hors scène. Je peux le dire parce que je l'ai rencontré et qu'il a été vraiment vraiment top. Vous l'écouterez dans l'interview que j'avais réalisée avec Radio Couleur Chartreuse en 2013. J'ai réécouté son interview, ça m'a fait un petit truc parce que effectivement il a quand je voyais des vidéos de lui que ce soit sur YouTube ou sur les réseaux sociaux, il a une pêche incroyable. Et dans sa musique, ça se transparaissait. Dans ses collaborations également, je n'ai jamais entendu quelqu'un parler mal de lui. C'était pour clore ce chapitre. J'ai souhaité également vous donner découvrir deux featuring que j'ai beaucoup apprécié. Le premier, c'est avec Basile, un chanteur de reggae français également. Il a participé à son album Grow, donc l'album Grow de Basile, et c'est le titre Downtown qui est sorti en 2019. On s'écoute ça et on revient tout de suite après.

J'ai pas le temps de mettre tout, tout, tout. Alors pour caser mon dernier titre que je voulais vous faire écouter, vous faire découvrir, c'était Plus rien ne m'étonne. Avec Tiken Jah Fakoly l'a invité sur son album acoustique qui est sorti l'année dernière, et on s'écoute ce titre qui a été repris avec Naman.

0: Yes, ben on n'aura pas le temps de tout mettre. Je vous laisse écouter l'interview que j'ai faite de Naman en 2013.
1: Bonjour Naman, merci de prendre du temps pour répondre à nos questions. J'aurais aimé d'abord, pour les personnes qui ne te connaissent pas, que tu nous expliques un petit peu ton pseudo, qui est issu de la Bible, il me semble, c'est ça ? Et pourquoi tu l'as choisi ?
2: D'accord, donc Naman, c'est un mot hébreu, c'est un mot que j'ai trouvé dans la Bible suite à une petite lecture. Et j'ai choisi ce nom-là parce que déjà, la sonorité, je trouvais que c'était quelque chose d'intéressant, Naman. Et ensuite, c'est une histoire qui me correspond assez en fait par rapport à ce que la musique a pu m'apporter dans ma vie, la décision, la confiance, la direction, je veux dire, et voilà, donc Naman, c'était fait pour moi.
1: Alors tu peux nous dire qui est ce Naman de la Bible?
2: De la Bible. Ouais. Alors Naman, c'est un guerrier syrien qui a été touché par la lèpre et qui a été finalement guéri en s'asseyant un peu sur son ego et voilà, c'est ça, et qui a été grippé par ça, donc par ce travail sur soi-même, et voilà, donc c'est ça le petit parallèle.
1: D'accord.
3: Du coup, tu parles de la Bible, tu as trouvé ce nom dans la Bible, donc ça veut dire que tu l'as lu. Est-ce que tu es croyant? Est-ce qu'il y a un rapport entre cette lecture de la Bible, entre, j'allais dire, Dieu et Jah?
2: Tu veux que je prenne le micro? C'est bon, ok, d'accord. Bah, en fait... Ouais, je suis croyant, je suis quelqu'un de très très croyant. Après, au niveau des religions, c'est vrai que moi, mes parents sont chrétiens. Donc j'ai été éduqué avec cette religion, donc au sein de la famille. Sauf que c'est quelque chose que j'ai un peu fui avec les années. Donc je me suis fait ma propre opinion de la chose. Bien sûr, après la Bible, moi, ça m'a intéressé parce que c'est vraiment le fondement de la civilisation. Je m'intéresse forcément à ce qui fait qu'on est là aujourd'hui, à ce qui a été bâti depuis les hommes, depuis des années. Et donc, et Dieu et Jah, bien sûr, c'est la même chose. Pour moi, il y a un seul Dieu, une seule énergie positive, un seul même amour, quoi. Et c'est ouais, la même chose.
3: C'est là-dessus que se fonde le respect de l'humanité, des personnes, de la Terre aussi, la question écologique qui est aussi au cœur de la musique reggae.
2: Ouais, bien sûr, je pense. Après, c'est mon point de vue de croyant, donc pour moi, c'est tout ça se cache derrière Dieu et derrière... Mais après, je reconnais beaucoup de gens non-croyants qui ont le même amour, qui ont la même envie de partager, la même envie de donner, le même questionnement sur la vie, le même respect de la nature. Après, c'est juste une question d'interprétation, chacun fait son chemin à sa façon, chacun avance comme il veut, comme il peut. Et c'est vrai que le reggae, ça m'a touché à cause de ça, en fait, vraiment, ce côté conscience, ce côté ouverture d'esprit sur ce qui se passe autour de nous, c'est-à-dire que Ça fait des années et des années que le reggae critique le modèle économique dans lequel on est tous en train de vriller en ce moment. C'est ça qui m'a... Voilà, ça propose quelque chose d'alternatif. En tout cas, ça répand le message qui permet de peut-être faire l'élévation de conscience qui pourra améliorer les choses, quoi, et permettre à l'humanité de glisser dans un truc plus, voilà, plus intéressant pour tout le monde.
1: Alors, ces deux dernières années ont été très intenses pour toi. Tu as sorti ton album Deep Rockers Backyard l'année dernière enregistré en Jamaïque. Donc, je trouve ça quand même incroyable pour un premier album d'aller directement en Jamaïque. Est-ce que tu peux nous en dire un peu plus? Et puis, surtout, comment l'album il a pris forme, comment ça s'est passé en Jamaïque? Je rappelle que ton album est sorti le 4 juin... 2014, excuse-moi. Donc, c'était tout récent, oui.
2: 2012, est sorti en 2012.
1: 2012, pardon. Alors j'ai de mauvaises infos.
2: Voilà, c'est pratique le montage. Et donc, ouais, en fait, on a commencé. J'ai arrêté les études quand j'avais une vingtaine d'années pour me lancer vraiment dans la musique. Et donc, voilà, je suis parti tout à fait à l'usine. J'ai réussi à trouver un peu de thunes pour produire mon propre CD. Et ce propre CD, donc, qui n'était pas du tout commercialisé, qui était vraiment homemade, en fait, il a pas mal marché, ce qui nous a permis de faire pas mal de concerts, pas mal de petits festoches, de petits trucs comme ça. Et du coup, à la fin de cette tournée, j'ai eu un peu de thunes pour aller en Jamaïque, voilà, pour la première fois. Donc je me suis retrouvé aux îles Vierges d'abord, puis en Jamaïque, le tout pour 3 mois. Et c'est en apprenant que j'allais en Jamaïque, le label qui s'appelle Soul Beats a proposé de coproduire avec nous le remix un peu de ce premier CD qu'on avait fait. Et donc de nous ouvrir les portes à Reggae Studio, qui est un gros studio là-bas, avec des ingénieurs du son et des musiciens de légende, quoi. Donc c'était une grosse opportunité.
1: T'as bossé avec qui du coup là-bas?
2: Au niveau ingé son, on était avec Sam Clayton et Steven Stewart, qui sont des bons gros noms du reggae, qui ont fait énormément de choses, énormément de gros albums. Sly Dunbar à la batterie, donc ça c'était le gros kiff. Ouais, c'était incroyable. Dalton.
4: Il est juste pas là.
2: C'était voilà, on avait Sly à la batterie, ce qui est déjà un grand honneur. À la basse, c'était Daniel Axman, voilà. Et à la guitare, Dalton Brownlee. Et c'était voilà, super expérience.
1: D'accord.
3: Est-ce que tu revendiques cette couleur ou cette influence hip-hop qui t'est prêtée souvent par les médias?
2: Ouais, bien sûr, je suis le premier à en parler. C'est vrai que pour définir ma musique, moi je suis un grand fan de roots et c'est ce côté-là qu'on retrouve dans mon reggae, un peu ce côté vieux reggae, vieille sonorité. Par contre, il y a cette position hip-hop avec ses rythmiques qui sont complètement différentes du reggae classique. Donc vraiment, ouais, c'est reggae hip-hop pour moi. Voilà, c'est ça, ouais. Mais on arrive à un moment où ces deux musiques se mélangent parfaitement, c'est timing. Après, on travaille en ce moment sur un deuxième album, ce serait que ce sera différent. Il y aura toujours ce petit côté-là, mais ce sera encore quelque chose d'autre. En fait, on se laisse porter par le courant. En fait, la musique, c'est vraiment une grande rivière, quoi. Et on est tous touchés plus ou moins par ce truc-là. Et le fait de faire du reggae hip-hop, c'est à mon avis des influences de Damian Marley, de gens comme ça qui ont sorti des gros trucs dans ce style, quoi. Je pense qu'on est victime de ces influences-là.
1: Ok, alors il y a quelques mois, là, il y a eu la sortie du DVD From the Deep to the Rock. Mm-hmm. Et je voulais savoir si tu pouvais nous en expliquer un petit peu le contenu, mm-hmm. parce que tu n'es pas seul là-dedans, quoi, c'est ça?
2: Ouais, en fait, voilà, From the Deep to the Rock, c'est un peu ce qui s'est passé ces deux dernières années, je dirais. Peut-être même juste. Ouais, c'est ça, c'est l'album. C'est l'ascension un peu de Naman et Deep Rockers Crew, c'est-à-dire. Voilà, ça retrace un peu. Il y a des images de Jamaïque, il y a des images de France, il y a des images en Espagne, en Chine, il y a des trucs.
1: Donc, ton album qui a été produit là-bas.
2: On a très peu d'images en fait de cet album-là parce qu'on a perdu les images malheureusement. Donc, on n'a pas tout ça, mais il y a un paquet de trucs. Il y a quand même quelques trucs qu'on retrouve dans l'album.
1: Donc, on te trouve aussi en concert, en backstage, non là-dedans, c'est ça?
2: Ouais, voilà, des images de backstage, des images de vie, de tour, voilà, ce que les gens aiment savoir, quoi. Voilà.
1: D'accord. Bon, t'as été élu aux Victoires du Reggae meilleur album French Touch de l'année dernière, en 2013, avec ton opus Deep Rockers Backyard. Alors, c'est ta première reconnaissance artistique auprès du public français. Comment tu l'as vécu un petit peu?
2: Très bien. Pour moi, voilà, ça montre qu'il y a du public qui soutient et c'est un grand plaisir. C'est rien d'autre que le public qui soutient. Alors. Je préfère les voir en live que sur des clics sur internet, même si ce qu'ils font c'est énorme. Nous on a une fanbase qui nous soutient vraiment et ça c'est important pour nous. Mais c'est vrai que c'est plus en faisant des gros lives et en voyant les gens après ce qu'ils donnent en direct, quoi. Ça c'est plus touchant encore que les petites médailles qu'on peut avoir comme ça.
1: D'accord, donc ce soir tu joues en première partie de soirée. Tu t'es déjà frotté un petit peu au public grenoblois ou pas? Comment tu appréhendes un petit peu les grenoblois? Parce qu'ils sont très difficiles à contenter, hein, faut que tu le saches un
2: c'est
1: peu.
2: C'est vrai, j'ai pas trop peur. On avait joué à Grenoble. Je peux pas, j'ai piscine.
1: Voilà. Alors c'est le campus, ça, non?
2: Voilà, campus. Au campus, ouais, voilà. C'était okay. Super expérience, super souvenir.
1: Il y avait qui avec toi? Enfin, avec toi. D'autres artistes?
2: Roadboy, il y avait qui avec nous, tu te rappelles? Il se souvient plus. C'est un peu longtemps. Désolé, il y avait. Ouais, non, je sais plus ce qu'il y avait. Je sais plus du tout. Mais c'était très sympa.
1: D'accord, donc. Qui va à la cool, quoi, là, ce soir.
2: Bien sûr. En tout cas, l'environnement est propice à ça.
3: Est-ce que tu es satisfait que Danakil ait accepté de faire ta seconde partie? Et quel est ton regard sur ce groupe?
2: Alors, je trouve ça. Moi, de croiser des groupes comme ça, c'est super intéressant pour moi. C'est des gens qui. Bon, moi, j'écoute pas trop de reggae français. C'est vrai que je suis un peu intrusif. Enfin, voilà, j'écoute beaucoup de reggae anglophone. Ouais, c'est mes goûts, quoi. Mais leur montée est impressionnante et ce qu'ils font, c'est incroyable de pouvoir réunir autant de gens autour du reggae français surtout. Et c'est un grand plaisir de pouvoir partager la scène avec ces gens-là. Proto G, encore. Voilà, c'est la deuxième fois qu'on partage. Troisième fois qu'on partage la scène avec Proto G. Et on se retrouve vraiment dans ce style musical, davantage peut-être qu'avec Danakil. C'est vrai que The Indignation, c'est un band qui a un truc, qui a une touche qu'on aime beaucoup. Ouais. Ce côté reggae hip-hop, un peu Roots Revolution, ce côté-là. Ouais.
3: Je pose cette question aussi par rapport aux techniques d'enregistrement, parce que j'ai vu dans un clip de Danakil qui enregistrait, je pense, je sais pas si c'est la bande où ils enregistrent chez Tuff Gong, mais Ou c'est sur bande. Alors je connais pas vraiment très bien forcément les techniques de studio, mais il y a une grosse discussion sur le son en ce moment, sur le traitement, sur le numérique et sur l'analogique. Il y a beaucoup de gens qui reviennent à l'analogique, et puis il y a le grand retour du vinyle, grâce notamment au hip-hop et au DJ.
2: Ouais, alors pour les techniques d'enregistrement, c'est vrai que c'est vraiment une question de goût, je dirais, parce que c'est vrai que la sonorité va être vraiment infime, la différence entre tout ça, ça va être infime, mais c'est plus une question de feeling, je pense. Je sais que j'ai vu des gens travailler sur des trucs analogiques dans des studios analogiques, et c'est je comprends qu'on puisse aimer ça, parce que c'est le côté le problème de passer à travers les machines, c'est qu'on perd tout, on perd ce côté physique de la musique, dans le sens faire la musique, quoi, comme un artisan qui va pouvoir fabriquer avec ses grosses machines un truc qui sonne de ouf. C'est vrai que c'est une question de choix. Moi, j'ai envie que ça sonne. Ce qui est important vraiment dans la musique, c'est la vibes, c'est-à-dire ce truc qui est transmis invisible, quoi, qui fait que même si le son est pourri, mais par contre qu'il y a un groove ou un truc, et ça va toucher tout le monde. C'est le petit truc qui est vraiment important dans la musique. Et dans la... Je sais pas si c'est une façon d'enregistrer qui va pouvoir mettre ça en avant ou pas. C'est surtout un confort d'enregistrement, je pense. Et au niveau de... C'était quoi la deuxième question, la suite de la question ? Alors attends, il y avait l'enregistrement et tu m'as demandé...
3: Oui, le retour du vinyle.
2: Ah, le retour du vinyle, ouais.
3: Grâce notamment au hip-hop et au DJ.
2: Ouais, c'est vrai que ça, c'est un truc qui... en fait, dans le reggae, il y a toute cette époque Sound System, là, où ça a été joué. De toute façon, tout a été pris sur vinyle pendant des années. Et nous, en France, c'est vrai que les amateurs de roots et les amateurs de reggae ont tendance à acheter des vinyles énormément, parce que pour ce côté, justement, roots des années 70, le côté physique encore de la musique, le côté collection, quoi. Et nous, on aime beaucoup aussi sortir tous nos trucs, on les sort en vinyle. Dès qu'on peut, on fait un album et un vinyle, parce que c'est notre fierté aussi d'avoir sorti le grand disque, quoi. Ouais.
3: Est-ce que ce côté, je reviens un petit peu sur votre engagement, mais ce côté, tu parlais d'un artisanat, d'une prise directe avec la réalité, avec l'analogique. Est-ce que c'est la même chose en société ? Est-ce que... Peut-être je vais donner mon avis, mais les écrans, le numérique, et puis beaucoup de choses. Je pense aussi à la salle de sport sur les machines, comme dirait Damien Saez. Je ne sais pas si tu as un regard, par exemple, sur ce personnage-là, qui critique la société avec de plus en plus des installations ou des gens qui vont courir avec un chronomètre, avec beaucoup de matériel, des choses finalement où on revendique un lien avec la nature tout en finalement mettant des... Voilà.
2: Ça, c'est un truc, puis on est vraiment tous concernés, ça, et je pense qu'on est énormément à se triturer le cerveau un peu pour essayer de se détacher de ses téléphones portables, de ses connexions internet, parce que ça prend une ampleur incroyable. C'est vrai que moi, c'est un truc qui m'a beaucoup dérangé, qui m'a fait peur aussi. Je sais que Facebook et les réseaux sociaux, c'est un truc qui m'avait... Je les ai fui longtemps, en fait, jusqu'à ce que quelqu'un crée une page Naman et qu'on prenne le contrôle de la page Naman et qu'on arrive à 100 000 personnes dessus, là. Mais c'est vrai que... C'est vrai qu'on se détache facilement de la réalité, on peut facilement perdre son attachement à l'environnement et aux gens qui sont autour de nous, à force de vouloir communiquer avec des gens qui sont à l'autre bout. Mais moi, c'est vrai que tout ce qui se passe au niveau de la musique, pour moi, c'est dû à Internet, c'est dû à ces réseaux sociaux, à la mise en commun d'informations, de musique. Donc ça, pour moi, c'est un grand, grand avantage, ouais. Bien sûr.
3: Et du coup, le concret, c'est peut-être le live, finalement. C'est là qu'on retrouve l'originalité de la musique, quoi. C'est en live que ça se passe.
2: Ouais, bien sûr. C'est en live que ça se passe. Et je dirais même plus que c'est un peu dans le freestyle, c'est un peu dans le jam, c'est un peu dans ce côté imprévu qu'on retrouve vraiment l'essence de la musique. Parce qu'on a tous commencé comme ça. Et faire des tournées avec des lives qui sont carrés, on n'a plus la place pour s'exprimer. La musique, c'est vraiment s'exprimer. Donc on exprime quelque chose de carré, mais c'est important de retrouver cette flamme, voilà. Et en live, ça peut se passer si on lâche un peu du lest et qu'on lâche du lest. Ça revient un peu à ce côté lâcher. Le live, c'est pour ça. Moi, c'est vrai que je me sens vraiment bien sur scène, et que c'est vital un peu pour la musique. Et on a beaucoup d'idées aussi qui naissent sur scène, dû à ce côté spontané.
3: Sur les textes et sur l'inspiration, on revient un petit peu. Tu nous as parlé de ton engagement, mais quelle est ta source, je pense, Ouais, enfin, quelles sont aussi tes sources d'inspiration? Est-ce que tu travailles aussi, j'ai l'impression, moi, en ayant écouté ce que tu fais, de la voix comme un instrument sonore et pas seulement du texte?
2: Ouais, alors, c'est vrai que moi, ce qui m'inspire, bon, je pense qu'il faut... au niveau des textes, au niveau de l'écriture, ce qui va vraiment me remplir d'inspiration, c'est... Je m'inspire voilà, de tout ce qui m'entoure, voilà, de tout ce qui se passe au niveau économique, social, tout ce qui nous touche, voilà, au niveau... Et également, après, au niveau spirituel, moi, c'est... J'essaye, après, je suis très jeune, j'ai 24 ans, donc j'ai l'impression de tout juste commencer à découvrir vraiment tout ce qu'il y a et puis j'aurais jamais fini, donc c'est... ce que je mets par écrit, c'est vraiment cette espèce de combat à l'intérieur, cette espèce de lutte qu'on a tous pour essayer d'approcher au juste milieu, quoi. C'est-à-dire essayer de tâcher ses démons, de virer tout ça, virer le pour être voilà l'objectivité, voilà, avoir un regard très objectif sur ce qui nous entoure. Et donc je parle beaucoup d'amour, ça c'est une chose qui me touche énormément, comme tout le monde. C'est vrai, quand on se rend dans des pays qui sont parfois voilà, comme en guerre, moi je suis allé au Liban récemment, même la Jamaïque, des pays qui sont un peu violents, on se rend compte que l'amour, en fait, c'est plus puissant que ce qu'on peut en parler ici. Quand on n'a pas fait l'expérience de la violence extrême, on ne peut pas se rendre compte du pouvoir de l'amour. Voilà. Et donc, je pense que plus je vais grandir, plus je vais voyager, plus je vais chanter à propos de ça, parce qu'on arrive, voilà, comme j'ai déjà dit, on arrive dans un moment qui est vachement, vachement charnière. C'est un glissement entre plusieurs modèles. Voilà, il va falloir que chacun prenne sa position là-dedans, de se trouve. Et si je peux, moi, permettre à quelques-uns de se trouver en donnant mon point de vue, qui me semble être assez, assez juste par rapport à ce qui se passe, je vais essayer de faire mon maximum pour ça.
1: Alors, tu peux nous expliquer un petit peu ce que tu faisais au Liban? Du coup, il me semble que tu étais avec une association, c'est ça, non?
2: Ouais, c'est ça. En fait, j'ai une amie qui travaille avec une association qui s'appelle Caritas. Et donc, on s'est retrouvés... au Liban avec donc les femmes émigrées domestiques. Il faut savoir que là-bas, il y a un gros problème de racisme envers les émigrés. Enfin, toutes les femmes africaines qui viennent pour travailler, qui sont pour certaines maltraitées, certaines on leur prend leurs papiers, elles sont vraiment bloquées au Liban, ouais, dans des conditions extrêmes. Et donc,
4: nous,
2: ouais, voilà, exactement. Et puis c'est surtout que les gens ne se rendent pas compte, en fait. Les gens ne se rendent pas compte. Parce qu'ils sont tous grandis, ils ont tous grandi comme ça, avec une domestique à la maison qui faisait tout le travail pour eux, et ça a toujours été comme ça. Et donc nous, on s'est retrouvés là-bas, essayer de sensibiliser un peu, mais en fait, on s'est retrouvés dans le shelter avec les femmes, donc c'est 30 mètres carrés avec 35 femmes et enfants.
1: Mais alors, t'es resté avec des femmes, seulement des femmes, toi, le seul homme, ça n'a pas fait un petit peu...
2: Non.
1: Parce que non, mais après, il y a quand même une difficulté entre... Pour rester qu'avec des femmes, surtout des immigrés, ça n'a pas posé problème, justement, enfin...
2: Bah, en fait,
1: au Liban, c'était quand même...
2: Non, pas du tout, ça n'a pas posé problème. En plus, c'est des femmes qui viennent de partout, en Afrique, même du Sri Lanka, voilà. Et j'ai eu peur, je me suis posé la question avant d'arriver. Je me suis retrouvé, voilà, on s'est retrouvé. Mais pas du tout, elles nous ont accueillis vraiment bien. Elles étaient heureuses que quelque chose se passe pour elles, parce qu'il ne se passe vraiment rien du tout pour elles. Hein. Celles qui ont quitté leur travail à cause des... Des problèmes de... Enfin, voilà, et elles ont rien à faire, elles sont dans une pièce et elles font rien du tout. Donc nous, arriver là-bas avec un peu de musique, des sourires, ça suffit, quoi, c'était déjà énorme.
1: Donc t'as fait un petit concert, du coup, là-bas.
2: Ouais, voilà, on a fait de la musique, quoi. On a fait plus...
1: Tous ensemble.
2: Ouais, tous ensemble, plus que un concert, j'étais pas là pour ça. Et on a fait des images, et j'aimerais, en fait, au terme de ça, écrire une chanson et... avec faire une vidéo de tout ça, et là, on a reconnu des témoignages aussi. Donc essayer de faire un truc de sensibilisation. Je sais pas du tout où ça peut aller, mais en tout cas c'est une première pierre. Et en fait ça amène d'autres choses. C'est juste qu'en travaillant avec Caritas, j'ai rencontré d'autres personnes qui me proposent d'autres choses. Et voilà, c'est juste à y aller, quoi. Voilà, pas de souci.
1: D'accord. Alors pour conclure, est-ce que tu peux nous parler de tes projets d'avenir? Je sais que tu vas faire pas mal de festivals encore cet été, notamment le Sunska, il me semble. Est-ce que tu peux me dire si tu planches déjà sur ton nouvel album ou pas?
2: Ouais, j'en peux plus de jouer celui-là. Alors, vraiment, c'est ouais, j'ai plein de chansons en tête, plein de mélodies, plein de trucs. Et...
1: Mais t'as pas commencé à mettre un petit peu des titres du nouvel album dans tes concerts, dans tes...
2: Ouais, si, mais c'est vrai que là, par exemple, ce soir, on joue 55 minutes, donc c'est vraiment difficile de mettre des nouveaux morceaux. On a plus tendance à mettre ce que les gens connaissent. s'ils connaissent. On a commencé. Ouais, on a plein de trucs qui changent vraiment. Donc, on garde ce côté reggae. De toute façon, moi, ma voix et ma façon de chanter serait reggae, je pense. Mais après, on apporte beaucoup de choses différentes. Beaucoup de soul, beaucoup de hip-hop, beaucoup de trucs différents. Et puis, au niveau de la tournée, on finit en octobre. Après, on se donne 7 mois pour composer l'album et être tranquille un peu. Donc, moi, je vais repartir en voyage. J'ai besoin de ça.
1: Tu vas retourner en Jamaïque ou pas, tu
2: sais? Ouais, bien sûr. J'ai prévu. Là. Déjà, je retourne au Liban là, fin août, et pour le premier stop. Et puis, j'ai envie de partir peut-être en Asie. En novembre, ça me dit bien. Et puis, janvier, février, mars, en Jamaïque. Et voilà. Et puis après, il faut peut-être faire l'album en France. Mais...
1: Et le promouvoir aussi.
2: Hein. Ouais, le promouvoir, exactement. Mais on devrait reprendre la tournée l'été prochain. Ouais, voilà.
1: D'accord. Donc tes prochaines dates, c'est le Sunska, c'est ça?
2: Voilà, donc Sunska, la semaine prochaine, voilà, Sunska, No Logo Festival, pas mal de festoches encore.
1: Ah, tu es au No Logo?
2: Ouais, voilà.
1: D'accord.
2: Encore un gros truc, j'ai entendu parler de ça, ça a l'air d'être pas mal. Ouais.
1: Et d'autres dates?
2: La mémoire, je suis un peu...
1: Bon, on retrouve tout ça sur ton site?
0: On retrouve tout ça sur le site de Radio Grésil Vaudan. Je vous laisserai l'interview en écoute. Merci d'avoir été présent pour cette émission en hommage à Naman. Je laisse la suite à Don du Son. Et puis nous, on se retrouve le troisième jeudi du mois, donc c'est-à-dire le mois prochain. Merci à tous. Bye bye. Et merci à notre technicien adoré, Isma. Ciao.

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0: Objectif Lune. Combien de temps pour aller sur la Lune? Bienvenue dans votre chronique, là où on mesure le rêve à l'aune des kilomètres et des heures. Embarquons ensemble pour un voyage mythique. Combien de temps faut-il pour aller sur la Lune?
1: T-15 seconds, guidance is internal. 12, 11, 10, 9, ignition sequence start. 6, 5, 4, 3.
0: Revenons d'abord à l'exploit historique d'Apollo 11.
1: Liftoff, we have a liftoff. 32 minutes past the hour. Liftoff on Apollo 11.
2: Neil Armstrong reporting their roll and pitch program, which puts Apollo 11 on a proper heading.
0: En juillet 1969, Neil Armstrong, Buzz Aldrin et Michael Collins ont parcouru les 384 000 km qui séparent la Terre de la Lune en 73 heures, soit environ 3 jours de voyage à bord de la fusée Saturn V. 3 jours d'apesanteur, de silence spatial, de suspense, avant de poser pour la première fois le pied sur notre satellite naturel.
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Le retour, lui, a été un peu plus rapide, avec 11 heures de moins qu'à l'aller. Mais pourquoi ce temps précis? Tout dépend de la trajectoire choisie, de la puissance de la fusée, des objectifs de la mission et même de la météo spatiale. Les missions habitées privilégient la sécurité et la précision, d'où ce délai de 3 à 5 jours généralement observé pour les vols vers la Lune. À titre de comparaison, un avion de ligne mettrait 18 jours à cette vitesse, une voiture plus de 5 mois, et à pied, il faudrait 11 ans sans pause. Les sondes automatiques, elles, peuvent prendre leur temps ou, au contraire, battre des records. La sonde New Horizon, lancée vers Pluton, a survolé la distance Terre-Lune en seulement 8 heures et 35 minutes, grâce à une propulsion surpuissante et une trajectoire directe, mais sans s'arrêter sur la Lune. Aujourd'hui, avec les nouvelles générations de fusées, certains estiment qu'un trajet direct pourrait être bouclé en une seule journée à 40 000 km/h. Mais pour les missions humaines, la prudence reste de mise. Alors, la prochaine fois que vous lèverez les yeux vers la Lune, souvenez-vous, il ne faut que 3 jours pour la rejoindre, mais des siècles de rêves pour oser s'y rendre.

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0: Dans le voyage que nous allons faire, nous ne pouvons emmener ni les ombres ni les morts. 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
2: Hello à tous, bonjour à tous. Bonjour à tous et à tous, bienvenue dans le son d'hier et d'aujourd'hui avec Clément. Je suis très heureux de vous retrouver sur Radio Grésil-Dent pour une 7e saison. Aujourd'hui, on va se laisser porter par une belle sélection musicale qui va faire le lien entre les générations des classiques intemporels à redécouvrir et des titres plus récents qui vont vous faire qui vont faire vibrer la scène actuelle. Vous entendrez entre autres Bernard Lavilliers, Nelly Furtado, Calogero, Coldplay ou encore Bleu Soleil, Luisa, des voix, des styles, des époques différentes, mais un même plaisir, celui de partager la musique. Allez, on commence cette émission avec Anne Hebelt.

0: C'était dans les souvenirs, Anel Belt, Ma philosophie, viser la lune. On poursuit dans cette programmation avec Nelly Furtado. C'est tout de suite sur Radio Gazoudan, dans le son d'hier et d'aujourd'hui.
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Ah, ce que ça fait du bien d'écouter du bon son dans cette programmation musicale, ça me rappelle des souvenirs de mon enfance. On va poursuivre en musique avec Bleu Soleil, Luisa. C'est une nouveauté sur Radio Grisoudan, je vous la passe tout de suite.

0: Vous êtes à l'écoute de Radio Grisvaudan dans le son d'hier d'aujourd'hui avec Clément. J'espère que vous allez bien si vous nous écoutez, si vous êtes en voiture. Vous avez bien raison de nous écouter. Je monte le son. Nous allons écouter tout de suite Bernard Lavilliers. C'est tout de suite sur Radio Grisvaudan dans le son d'hier et d'aujourd'hui. Nous sommes ensemble jusqu'à 21h30.
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0: Ah, c'était une très belle reprise par David Guetta et One Republic de... Ça faisait Nomae à l'époque. On va poursuivre en musique avec Coldplay. Ça a bougé il y a quelques années en arrière. C'est tout de suite dans le son d'hier et d'aujourd'hui sur Radio Grésil-Vaudan.
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Ça y est, cette première partie d'émission s'achève bientôt. Pour la terminer, on s'écoute Kenji Girac. J'aurai peut-être pas le temps de le faire passer en entier. Juste après, ça sera moi au platine de cette émission.

Vous écoutez Radio Grisboudin, vous écoutez le son d'hier et d'aujourd'hui. Vous êtes en compagnie de Clément. Vous écoutez mon mix à l'instant. Allez, on est là ensemble jusqu'à 21h30.

Vous écoutez Radio Grésivaudan, vous écoutez le son des guérettes aujourd'hui avec Clément. Il nous reste 10 minutes à passer ensemble jusqu'à 21h30. Allez, le son continue sur Radio Grésivaudan.

Je sais pas si vous connaissez ce tube qui est sous ma voix, c'est Ina sur les ondes de Radio Grisodon dans le son d'hier et d'aujourd'hui. Monte le son.

Ça y est, cette émission touche presque à sa fin. J'aurai le plaisir de vous retrouver le mois prochain pour une toute nouvelle émission pour le son désiré d'aujourd'hui. 20h30, 21h30, pareil sur Radio Grésivaudan. Même endroit, même heure, ça sera le 14 novembre.

On me l'a vendu, ne bougez pas, c'est-à-dire, ne bougez pas. Parce qu'en fait, il fuit. Il fuit de l'huile. Donc, je l'ai pris, j'ai remis de l'huile dedans, elle fonctionnait. Effectivement, il fuit de l'huile. Donc, je mets une petite caméra en dessous parce que là, il fuit là, au niveau de l'ouverture de pompe. Et si je ne mets pas ça, mais il me fait une tache d'huile à chaque fois que je le laisse quelque part. Donc, c'est un peu pénible. Je pensais que ça allait attendre, mais ça ne va pas attendre parce que ça ne va pas être possible. Je vais faire un audit de tous les joints qui a changé et puis je vais les changer. Je ne vais pas forcément restaurer le reste parce que le reste fonctionne. Je mets un coup de graisse dans les épaisseurs. Et puis voilà, il est juste très très lourd. Donc je vais travailler au sol parce que sinon ça va pas être possible. Il ne faut pas monter sur l'établi, ça fait au moins 60 kg. Ce truc-là, c'est pas plus. Allez, on fait ça.

avoir vidangé l'huile que j'ai mis dedans, c'est un peu de l'huile neuve, donc la garder. Donc un récipient propre. Je vais laisser une petite boulette.

pense que ça va être long. Donc lui il a coulé presque complètement, forcément j'en ai mis partout, hein. Bon. Maintenant je vais désolidariser la partie pompe et le vache. Donc il y a l'écoula qui tient la tête du vérin. Et il y a ici des goupilles qui tiennent ces axes. Les axes qui font le levier avec le plateau. Bah, je vais chasser les goupilles. Ah bah ça sort bien. Et bah,

0: 사진 해줘.
1: 응. Donc ça c'est l'axe qui pilote la pompe. C'est la pompe, hein, c'est un truc en pompe, un excentrique. Donc tout est soudé, donc ça a l'air d'être un truc en deux parties qui tient avec le manche.

0: un excentré. Par contre, pour sortir de l'autre côté, il faut que j'enlève la pompe. Enfin, le clapet. Parce que ça passe pas.
1: Bon, je voulais pas vraiment la faire, et puis j'ai dit peut-être que ça peut dépanner des gars.
0: Donc là, je vais enlever le clapet.
1: Alors aujourd'hui, je vais déplacer une machine. Il y a une fuite énorme au piston, et toute l'huile est par terre, donc je peux pas déplacer la machine.
0: Ce clapet-là, je sais que je l'ai déjà démonté avant de le remettre en route. Parce que la personne qui me l'a vendu m'a dit que c'était là que ça fuyait. Effectivement, il y a trois joints toriques.
1: En premier, il faut avoir des joints toriques.
0: La dernière.
1: Si on n'a pas de joint, c'est pas la peine, on ne peut pas réparer. Donc, comme j'en ai toute une panoplie, je cherche celui qui correspond au mieux. Et j'ai trouvé deux joints. Donc, j'en ai trouvé un qui n'est pas trop mal pour ici et un autre qui va aller là-dedans.
0: Vache. Bon, allez, c'est parfait.

0: Alors ça, c'est sur le dessus, et ça, c'est le piston, ça. Et le joint qu'il y avait ici, ben, il fuit. On a un circlips ici, qui retenait une pièce intermédiaire dessous. Donc, j'ai tourné un diamètre 25, là, qui fait juste le diamètre d'ici. Dans le diamètre 25, je vais faire une gorge pour mettre ce joint-là, qui va étancher sur cette partie-là. Et à l'intérieur, une gorge pour mettre ce joint-là, pour étancher au niveau du piston. Alors j'ai trouvé un outil qui va faire l'affaire. J'ai été obligé de meuler un peu l'arrière parce que c'était un peu juste. Donc en théorie, j'arrive à passer là-dedans. Donc là, je vais rentrer ça gentiment là-dedans. Et je vais faire une gorge. Comment ça peut faire?
1: En fait, ce n'est qu'un galet qui pousse sur un truc. Alors, on va mettre comme ça.
0: Alors, j'ai monté mon joint sur mon axe. Je mesure gentiment sans forcer 19,88, 19,87, 19,90 à peu près. Faut pas forcer. Et je vais mettre 4 dixièmes, 5 dixièmes de serrage. On pourrait le faire en mesurant le tore. Hein. Mais là, comme mon joint il est un petit peu petit, ça ne sera pas évident. Donc on va le faire comme ça. L'outil presque sorti là, sur mon diamètre 15. Je suis rentré de 6 mm à l'intérieur. Et maintenant, je vais essayer de rentrer de 4,4 mm dedans.

attention, des fois, quand on met du lubrifiant, c'est pas toujours la bonne solution, parce qu'on fait patiner les outils.

fait un... une petite gorge là qui correspond à ma largeur de pièce finie. Et donc j'ai monté un outil de 4. Et je me mets surtout pas en face de l'autre gorge, sinon je vais découper la rondelle. Et je dois descendre de 6,7.

pièce, le serpips, et là je le remissais là-dedans. Ça va pisser de l'huile partout. Donc je serrais ça fort. Puis après, je vais mettre le piston, je vais nettoyer le ressort pour essayer de l'emboîter. Donc je remonte l'axe en mettant de la graisse. Ça rend bien en joint. Et cette pièce-là, là, ce U là, j'avais refabriqué ça il y a au moins 25 ans parce qu'il était cassé évidemment. C'est un copain qui me l'avait donné. Alors par contre, pour remettre le bras, là, ça va peut-être pas être du facile.

Moi, je suis un peu trop par là. C'est quand même bien parce que c'est lourd. Non, mais c'est bien.

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0: 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T'as une manière de jouer qui me...
1: Attends, stop. J'ai raté la fin, mais c'est pas mal. 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

Et nous interrompons pour quelques instants notre émission de musique ininterrompue car l'un de nos reporters nous appelle. Oui.